0: 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Baba wetu uliye mbinguni, jina lako lisifiwe, ufalme wako uje, mapenzi yako afanywe duniani kama mbinguni.
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1: 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Amen.
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1: Maria Mtakatifu, mama wa Mungu, tuombee sisi wakosefu, sasa na wakati wa kufa kwetu. Amen.
0: Na kuamkia Maria, umejaliwa neema, Bwana ni nawe, mbarikiwa wewe kuliko wanawake wote, na mbarikiwa mtoto wa tumbo lako Yesu.
1: Maria Mtakatifu, mama wa Mungu, tuombee sisi wakosefu, sasa na wakati wa kufa kwetu. Amen.
0: Na kuamkia Maria, umejaliwa neema, Bwana ni nawe, mbarikiwa wewe kuliko wanawake wote, na mbarikiwa mtoto wa tumbo lako Yesu.
1: Maria Mtakatifu, mama wa Mungu, tuombee sisi wakosefu, sasa na wakati wa kufa kwetu. Amen.
0: Na kuamkia Maria, umejaliwa neema, Bwana ni nawe, mbarikiwa wewe kuliko wanawake wote, na mbarikiwa mtoto wa tumbo lako Yesu.
1: Maria Mtakatifu, mama wa Mungu, tuombee sisi wakosefu, sasa na wakati wa kufa kwetu. 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
1: Maria Mtakatifu, mama wa Mungu, tuombee sisi wakosefu, sasa na wakati wa kufa kwetu. Amen.
0: Na kuamkia Maria, umejaliwa neema, Bwana ni nawe, mbarikiwa wewe kuliko wanawake wote, na mbarikiwa mtoto wa tumbo lako Yesu.
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9: Une étape supplémentaire dans le climat post-électoral tendu que connaît la Zambie depuis le 13 août dernier. Brian Mundubile, principal opposant arrivé deuxième de la présidentielle, a été inculpé pour trahison ce samedi alors qu'il s'était rendu aux autorités deux jours plus tôt. Un cinquième projet de vaccin contre la souche Bundibugyo du virus Ebola sur la table. Objectif, obtenir une protection complète et durable contre la maladie, mais le chemin pour y parvenir semble encore long. C'était dans la nuit de vendredi à samedi, une mutinerie déjouée par la junte au Niger et ses alliés russes d'Africa Corps. Le calme est revenu, mais les questions restent. Pourquoi pas d'appui des forces de l'AES et était-ce un simple mouvement d'humeur comme l'assurent les autorités? Décryptage avec Serge Daniel dans ce journal. À suivre également les inquiétudes financières de certaines familles malgaches à l'approche de la rentrée scolaire. Les cérémonies rituelles des reliques royales s'accalavent toujours à Madagascar. Elles ont un goût particulier cette année avec le retour du crâne du roi Touer et puis un festival d'art à Johannesburg qui invite les participants à découvrir les studios d'artistes de l'ancien centre-ville habituellement déserté. Une quinzaine de jours après les élections générales en Zambie, Brian Mundubile, principal opposant, arrivé deuxième de la présidentielle derrière le sortant, Hakainde Hichilema, a été inculpé de trahison. Il s'était rendu jeudi dernier à la police après deux semaines de cavale. Les précisions de Tanguy Billan.
10: Brian Mundubile est accusé de constituer une menace pour la sécurité nationale. Des forces de sécurité affirment avoir trouvé des armes à son domicile et notamment des fusils lors d'une perquisition réalisée le lendemain du vote. L'opposant Makibi Zulu est lui aussi inculpé de trahison. Il était le colistier de Brian Mundubile pour ses élections et était proche de l'ex-président Edgar Lungu disparu l'an dernier. Les deux opposants restent en détention au commissariat central de la capitale Lusaka, a précisé leur avocat. Brian Mundubile et Makibi Zulu ni les accusations portées contre eux. Ils assurent que les allégations d'insurrection armée sont une invention des autorités, tandis qu'Amnesty International a dénoncé des arrestations arbitraires dans les rangs de l'opposition. Réélu, le président Hichilema doit prêter serment demain pour son second mandat après des élections qui se sont déroulées dans un climat de grande tension. Un député de l'opposition a même été tué par balle lors de l'opération policière au domicile de Brian Mundubile.
9: Merci Tanguy Billan. En RDC, la riposte contre la propagation d'Ebola se poursuit dans les 6 provinces de l'Est concernées et un cinquième candidat vaccin spécifiquement dirigé contre la souche Bundibugyo est sur la table. Un projet soutenu par la CEPI, la Coalition pour les innovations en matière de préparation aux épidémies. Un produit qui reste néanmoins expérimental et qui ne pourra pas être utilisé dans l'immédiat, patient Ligodi.
7: La particularité de ces candidats vaccins tient d'abord à la technologie utilisée. Un virus très affaibli et incapable de se multiplier dans les cellules humaines doit servir de véhicule pour présenter au système immunitaire des protéines du virus Bundibugyo. Selon la Coalition pour les innovations en matière de préparation aux épidémies, CEPI, c'est le seul candidat de son portefeuille conçu pour stimuler à la fois la production d'anticorps et la réponse de certaines cellules immunitaires avec l'objectif d'obtenir une protection complète et durable. Mais cette capacité doit encore être démontrée. Le projet doit d'abord passer par les études précliniques. Il entrera ensuite en phase 1, un premier essai chez l'être humain destiné à évaluer sa sécurité et sa capacité à provoquer une réponse immunitaire. La production sera partagée entre Berlin et Le Caire. La filiale allemande ProBioGen fabriquera d'abord le principe actif, puis MENA Pharm réalisera en Égypte les produits finaux. Le groupe prévoit ensuite de transférer également au Caire la fabrication du principe actif. Si la phase 1 est concluante, des essais plus avancés seront encore nécessaires avant une éventuelle autorisation d'urgence. La CEPI veut conduire au moins 2 vaccins contre Bundibugyo jusqu'à cette étape.
9: Patient Ligodi, et je précise que les derniers chiffres communiqués par les autorités datent de vendredi et font état de 2862 décès sur 5945 cas confirmés depuis le 15 mai dernier. Un peu plus de 48 heures désormais au Niger après la mutinerie déjouée. Si le calme est revenu à Niamey, plusieurs interrogations persistent. A-t-il vraiment s'agi d'un mouvement d'humeur au sein de l'armée, comme l'ont assuré les autorités? Et pourquoi n'a-t-on pas vu un renfort des forces supposées déjà constituées au sein de l'AES, l'Alliance des États du Sahel? Élément de réponse avec Serge Daniel depuis Dakar.
11: Les jeunes mutins de l'armée nigérienne ayant dirigé des opérations contre la première institution de la République sont issus des forces spéciales. Leur première mission est de lutter sur le terrain contre le terrorisme. Peut-on parler de fracture au sein de l'armée nigérienne? Les avis divergent. La garde présidentielle est restée fidèle au chef de la junte, mais seule, elle ne pouvait pas contenir les mutins qui ont pris le contrôle d'au moins une caserne. L'intervention des troupes russes d'Africa Corps a probablement sauvé le régime. Grande absente sur le terrain pendant les événements, la force composée des troupes d'élite des 3 pays de l'Alliance des États du Sahel, le Mali, le Niger et le Burkina Faso. Selon le général Abdourahmane Tiani, qui parlait il y a quelques mois de cette unité, elle est composée de plus de 5000 hommes. Son objectif, lutter contre le terrorisme dans le Sahel central, mais aussi porter secours à l'un des 3 pays en cas d'attaque. Ces troupes sont-elles vraiment prêtes? On peut en douter. Et puis un autre constat, 24 heures après la mutinerie, le général Tiani n'est toujours pas visible sur le terrain. Lors de l'attaque djihadiste de l'aéroport de Niamey en juin dernier, il s'est rendu peu après dans la zone aéroportuaire. Serge Daniel, Dakar, RFI.
9: Se dirige-t-on vers des élections nationales dans moins de 2 ans en Libye? En tout cas, hier, des représentants de l'Est et de l'Ouest du pays, toujours coupés en 2, étaient réunis à Tripoli sous l'égide des Nations Unies pour signer un accord en ce sens. Une condition reste néanmoins nécessaire, l'unification des 2 camps et la recomposition de la haute commission électorale nationale, hypothétique à ce stade, mais cette signature constitue toutefois un pas en avant selon Jalel Archaoui, analyste affilié au Royal United Service Institute de Londres.
12: Si vous voulez, c'est une espèce de version plus prudente, mieux corrigée, mieux réfléchie, qui essaie de se souvenir des écueils de 2021 et surtout de ne pas mettre un scénario qui évite de rester otage des 2 législatures. Les différents retards pour les autres tentatives d'aller vers des élections, je parle pas simplement de 2021, mais d'autres en 2018, par exemple, il y avait eu la France qui avait essayé de jouer un grand rôle pour promouvoir les élections à l'époque. La raison pour laquelle ça s'était pas fait, c'était parce que les 2 législatures, je parle de la Chambre des représentants à Benghazi et ce qui fait office de Sénat à Tripoli, ce qui s'appelle le Haut Conseil d'État, ces 2 législatures ont eu pour réflexe de vraiment tout freiner, retarder, temporiser, saboter. Et là, l'ONU s'est prémunie de ce genre de scénario en se réservant le droit d'aller emmener ce qui a été signé aujourd'hui directement au Conseil de sécurité et donc de le faire voter comme une résolution du Conseil de sécurité, même si les deux législatures décident de gâcher la fête. Ça, c'est peut-être le caractère le plus fort et le plus, disons, pragmatique de ce qui a été accompli.
9: L'analyse de Jalel Archaoui. Et sachez que 14 ans après la fermeture de l'ambassade syrienne à Tripoli, la Libye et la Syrie ont officialisé leur rapprochement diplomatique hier à l'occasion d'une rencontre entre Abdelhamid Beyba, chef de l'Ouest et du gouvernement reconnu par l'ONU, et le chef de la diplomatie syrienne Assad al-Shaibani. Un détour par Madagascar dans cette première édition d'Afrique Matin. À quelques jours de la rentrée scolaire qui aura lieu vendredi, beaucoup de foyers cherchent encore des solutions pour envoyer leurs enfants à l'école. Il faut pouvoir payer les frais de scolarité et les fournitures nécessaires, ce qui contraint parfois certaines familles à devoir faire des choix. RFI Antananarive, Guillaume Fabry.
13: Assise près de l'étal où elle vend des légumes dans le quartier populaire d'Anzézik, Véro est inquiète. Cette mère de famille n'a pas encore réuni les 150 000 ariars, soit environ 30 euros, nécessaires pour inscrire ses trois plus jeunes enfants à l'école.
14: On rogne sur le budget pour la nourriture. Si d'habitude on cuit trois capoquets de riz, en ce moment on n'en cuit que deux. On réduit la quantité. Mes deux enfants les plus âgés ne vont plus à l'école. Ils ont arrêté en cinquième, car nous n'avions plus les moyens de les scolariser.
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0: Remacle, Palouku Watembo, Kalenzi et tous les autres enseignants, étudiants, élèves et écoliers dont les noms ne sont pas repris sur cette liste. La communauté prie également pour le repos des âmes de tous les défunts des familles de nos illustres disparus, tous les défunts membres de la communauté de l'ISP Mouhangi au niveau maternel, secondaire et supérieur. Que le Seigneur leur accorde le repos éternel et que la lumière sans fin brille sur eux, qu'ils reposent en paix. Amen.
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1: La communauté de l'ISP Mouhangi à Butembo signe à cette Eucharistie pour rendre grâce à Dieu de multiples bienfaits dont elle a été comblée depuis sa création jusqu'à nos jours et sollicite la protection et la bénédiction sur tous les membres de la communauté. Elle confie à la miséricorde divine les âmes de ses membres défunts. Kasereka Gervais Kakule mu wire Gilbert, Kabuyaya Kalondero Prosper, Kamala Chico Afos, Maha Mbuto, Musubaho Kivete Adanas, Kakule Taiswi Kaja, Masika Kababala Edwige, Wanga Warangasi Mato, Kasereka 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et écoliers dont les noms ne sont pas repris sur cette liste. Elle prie également pour tous les défunts des familles de nos illustres disparus, tous les défunts membres de la communauté de l'ISP Mouhang, au niveau maternel, secondaire et supérieur. Que le Seigneur leur accorde le repos éternel et que la lumière Safa brille sur eux, qui repose en paix. Amen.
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2: Rémias Fata qui nous met en onde, alors bienvenue dans ce Radio Journal.
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2: Au sommaire, un nouveau curé a été installé à la paroisse de Kahamba. Le père Kambale Mwabinki est entré en fonction ce dimanche 30 août 2026 en remplacement du père Muhindo Mate François Mité à Bukavu. La société civile de Boulampa à Boutimpou alerte sur l'incendie du centre hospitalier Boramaïcha la nuit du 28 au 29 août 2026. Elle dénonce une vague d'incendie visant quatre structures sanitaires s'y font des rumeurs liées à Ebola et demande aux autorités de sécuriser les hôpitaux aux menacés. Le sport va devoir clôturer ce radio journal. Restez branchés pour ce détail. Je venais de l'annoncer à titre, la paroisse catholique Notre-Dame de l'Espérance de Kahamba a un nouveau curé. Il s'agit du père Kambale Mwabinki Erasme qui est entré en fonction ce dimanche 30 août 2026. Il remplace le père Muhindo Mate François qui va continuer à servir l'église à Bukavu. Les cérémonies d'installation du nouveau curé ont eu lieu au cours de la première messe dite à l'église paroissiale. C'est l'espéré professeur des Augustins de l'Assomption qui a été envoyé par l'évêque pour présider ces cérémonies. Il avait à ses côtés six autres prêtres. Avant les rites de son installation, le nouveau curé a renouvelé ses engagements de servir les chrétiens, notamment dans l'accompagnement spirituel. Après cette étape, l'homélie a pris place dans les commentaires de la parole. Le père Mate François, curé sortant, Sota a indiqué que rien ne peut empêcher quelqu'un de suivre le Christ. Nous sommes appelés à suivre le Christ, chacun avec sa croix, à prêcher le Père. Plusieurs autres rites ont marqué la cérémonie d'installation du nouveau curé, dont la prise des clés du tabernacle et la réception symbolique des chrétiens pour la confession et autres entretiens au cours du déroulement de la messe. Dans son discours tenu vers la fin de la messe, le père provincial a salué le courage des chrétiens de Kahamba pour leur contribution dans l'évangélisation.
4: Merci, Madame Mouhanga.
5: Je rends grâce à Dieu pour votre courage quotidien. En commençant cette paroisse, c'est le père François qui a été le premier curé. Je le remercie pour sa sagesse, son courage, sa foi et son espérance, puisque parfois je recevais des informations selon lesquelles il y a de l'insécurité ici, que les gens se déplaçaient. Et lorsque je voulais me renseigner de ce qui s'est passé ici, le père François me rassurait toujours que tout allait bien.
2: Prenant la parole, le nouveau curé de Kahamba, le père Mwabinki Erasme, a remercié le père évêque et la congrégation des Augustins de l'Assomption pour la confiance placée à lui. Pour la réussite de la mission lui confiée, il compte sur l'accompagnement des chrétiens.
5: Mes remerciements s'adressent au père évêque, aux autorités de la congrégation des Augustins de l'Assomption pour la confiance placée en moi. Chers chrétiens, que Dieu nous accorde sa grâce pour qu'ensemble, dans l'amour, l'unité et la collaboration, nous puissions accomplir cette belle mission.

0: De ce côté, le curé sortant a salué l'appropriation des activités pastorales par les fidèles de Kahamba. Le père prend en témoin les différents projets initiés dans cette paroisse et dont certains sont palpables. Il a invité son successeur à collaborer avec les fidèles pour un bon avancement de cette entité ecclésiale.
1: On a commencé les constructions du presbytère, voilà. Vous êtes témoin, les prêtres sont déjà là, ils habitent déjà les nouveaux presbytères. Et puis nous avons commencé aussi notre construction des églises. Je dis merci aux fidèles pour ce courage et je les encourage à aller de l'avant. J'encourage aussi les nouveaux curés, en tout cas qu'ils travaillent en collaboration avec les fidèles, parce qu'ils ont montré beau courage pour les activités de la paroisse.
0: Et après cette messe, le conseil paroissial a pris place dans cette rencontre. L'ancien curé a passé les différents documents aux nouveaux et a présenté les rapports paroissiaux à la délégation en provincial. La chorale Saint-Augustin de la paroisse Cœur Immaculé de Marie de Kitatumba a ouvert son année jubilaire de 25 ans ce dimanche 30 août 2026. À l'occasion, cette chorale a animé trois messes successives à l'église paroissiale, une façon de rendre grâce à l'éternel Dieu. Au cours de la troisième messe à laquelle RMBB a participé, le père Moïse Kakule Kalimberia, qui l'a présidé, a dans son monomélie rappelé les chrétiens que nous sommes tous des prophètes de notre temps. C'est la demande ainsi qu'on témoigne et annonce la vérité, qu'on dénonce mal et renonce à ses mal. Il a donc exhorté les fidèles à offrir à Dieu une offrande agréable à travers une vie consacrée. Oh bien, les célébrants ont appelé chacun à prendre sa croix et de suivre le Christ. S'adressant aux choristes, il les a invités à rester fidèles à leur vocation et à poursuivre leur mission avec humilité, persévérance et foi.
2: Merci tout à fait ici. Nous sommes en action de grâce avec nos frères et sœurs de la chorale Saint-Augustin qui lancent aujourd'hui leur jubilé d'argent au service de l'évangélisation à travers les chants. Je voudrais vous proposer des méditations pour nous permettre d'entrer en profondeur. Ce que le Christ appelle, que nous sommes les prophètes d'aujourd'hui. Le Christ nous demande de faire de notre vie une offrande agréable à nos frères et sœurs. Pour être une bonne offrande au Seigneur, nous devons être capables de souffrir avec notre maître, de prendre notre croix et de suivre le Christ.
0: De ce côté, Masika Kahumba, guérison, cadre de la chorale, rend grâce à Dieu pour les merveilles à l'égard de la chorale Saint-Augustin de Kitatumba. Les jeunes à intégrer les chorales au sein de leur paroisse afin de servir le Seigneur à travers les chants.
3: Dans ce que je peux donner aux jeunes, je vais les inviter à intégrer les chorales qui se retrouvent au sein de la paroisse. Lorsqu'on est en train de chanter pour Jésus au sein des mouvements ou de la chorale, on est tellement rapproché de Jésus qui est notre maître.
0: Fondée en 2002 sous le nom de Junior Dalzon, la chorale a porté le nom de Saint-Augustin 10 ans après. Ce jubilé d'argent constitue ainsi pour cette chorale non seulement une occasion de célébrer les années écoulées, mais aussi un moment de rendre grâce à Dieu et de renouveler son engagement au service de l'Église. Et toujours à religion, la paroisse Sancta Maria de Mater Dei d'Intiapandra a été en liesse ce dimanche 30 août 2026. Elle a accueilli une forte délégation des 9 frères de l'Assomption et la sœur servite de Marie Kahindo, Moissi Marie Guilaine. Cette délégation a accompagné le frère Kambale Mukamba Grâce, un fils du terroir originaire du secteur Katendere Baraza Pawansam qui est venu dans son natal. Après avoir émis les vœux perpétuels à la cathédrale 15 août 2026, prenant la parole, le frère de l'Assomption Mumbere Nzambe Marie Jules, les porte-parole de la délégation, a sincèrement remercié les prêtres, les animateurs et les chrétiens pour l'accueil chaleureux leur réservé à la paroisse Sancta Maria Mater Dei. Il a alors appelé les chrétiens à espérer à Dieu en toutes circonstances. À la jeunesse, il demande de se mobiliser pour la pastorale.
4: Nous sommes en Diapanda Mangurejipa. C'est pour une action de grâce de notre frère Kambale Mukaba Grâce qui a émis le vœu perpétuel le 15 août passé. Et il est venu à Mangurejipa ici Anziapanda pour l'action de grâce et nous, nous l'avons suivi pour l'accompagner.
0: Pour certains chrétiens de la paroisse Santa Maria Mater Dei d'Anziapanda, contacté hors micro, la présence de cette délégation dans un moment opportun de montrer à la communauté locale les réalisations de cette congrégation des frères de l'Assomption à Douaini et Mankurujipa. Je l'ai dit à titre, la société civile et forces vives noyau de la commune de Boulampa alerte sur un nouveau cas d'incendie criminel visant les centres hospitaliers Bora Maïcha, zone de santé de Boutempo. Selon cette alerte rendue publique samedi 9 août 2026, est signé par son président Kakule Moussaï Jean-Baptiste. Les faits se sont produits dans la nuit du 28 au 29 août 2026, aux environs des 0h25. Des individus non nettement identifiés ont incendié cette structure sanitaire située en cellule Bossea, quartier Mokalankirwa, commune Boulampa, ville de Boutempo. La structure appartient à M. Philemon Fidèle de l'église adventiste. La société civile rappelle que ce n'est pas le premier acte. Le 17 août dernier, trois salles du même centre avaient été incendiées par des inconnus pour les noyaux de Boulampa. La répétition de ces actes constitue une menace grave pour la sécurité des personnes et de leurs biens. Dans la même alerte, la société civile fait état des rumeurs persistantes faisant état d'une menace d'incendie visant l'église adventiste située dans la cellule Kangote et quartier Kame Simbonzo en commune Nebulengera, où le propriétaire du centre. C'est l'eau des sources communautaires citées dans les documents depuis environ 2 semaines. 2 accusations sur qui, au sein de la population, selon lesquelles tout malade transféré par ce centre finirait par décéder. Des allégations non vérifiées à ce stade, mais qui alimentent, selon la société civile, un climat de suspicion et de tension. Autre piste évoquée par la communauté, ces actes seraient liés au respect strict par les responsables de l'église adventiste des mesures barrières et par les prestataires et soignants dont le cadre de la lutte contre la maladie à virus Ebola et a conduit à la suspension temporaire des séances culturelles. Des mobiles qui restent non élucidés. Face à cette situation, la société civile et forces vives de Boulampa demandent aux autorités politico-administratives et sécuritaires de prendre des mesures urgentes pour assurer la protection des personnes et sécuriser les infrastructures sanitaires et les lieux de culte menacés. Et elle recommande également l'ouverture d'une enquête diligente afin d'identifier les auteurs de ces actes et de prévenir toute escalade de la violence dont la communauté Boutempo fait face à une vague d'incendies criminels visant les structures sanitaires, surtout depuis juillet 2026, sur fond des rumeurs liées à Ebola. Selon les monitorings opérés par RMBB, 4 centres ont été incendiés en un mois seulement. Il s'agit du centre hospitalier Bora Maïcha à Katota à Bossia, au quartier Mukalangirwa, du dispensaire Bethsaïda Vuoromo Kakuba à Mukuna, zone de santé de Katwa, du centre hospitalier Krinovic à Bekene, et quartier Kongoyasika, et du poste de santé Zawadi Mapendo, au celui de Kiala, commune Boulenkira. Alors que les autorités maintiennent le calendrier officiel de l'année scolaire 2026-2027 avec la rentrée, c'est mardi 1er septembre 2026. La société civile, les forces vives des libéraux demandent un report pour les animateurs des structures citoyennes. Aucune mesure préventive de Ebola n'est perceptible dans les établissements scolaires locaux, ce qui fait risquer les apprenants, critiques Muhindo Tafuteni, président des forces vives des Loubérous. La reprise des activités académiques et paracadémiques dans les zones d'Ale 11 établissements publics de Goma et de Bukavu, suspendus pour l'année académique 2026-2027, dépendra d'un retour à la normalisation de la situation. C'est ce qu'a indiqué le secrétaire général à l'enseignement supérieur et universitaire pacifique et Ilocio Imonano, vendredi 28 août 2026, lors d'une mise au point consacrée à l'application de l'arrêté ministériel portant suspension des activités dans ces institutions, c'est le secrétaire général. Les mesures à vigueur ne sont pas définitives et pourront être réévaluées lorsque les conditions permettront un fonctionnement normal des établissements concernés. Seule une évolution vers la normalisation permettra d'évaluer l'opportunité d'une levée des mesures et d'envisager la reprise des activités académiques et para-académiques, a-t-il déclaré à Sport. Le cyclisme est une discipline qui n'existe à Boutebo. C'est un défi majeur dans cette grande ville. Cette désolation a été exprimée par certains pratiquants de cette discipline venue de Beni. C'est ainsi que les cyclistes de la ville voisine sont arrivés à Boutebo afin de sensibiliser leur père, de prendre cette initiative au sourire comme à Beni, Goma et Bukavu qui regorgent nombreux cyclistes qui représentent déjà leur ville aux compétitions internationales. Et Katembo Jérôme, ce jeune pratiquant de la discipline et vivant à Boutembo, s'est dit heureux d'être sensibilisé, mais pour que le cyclisme évolue dans cette ville, il faut le soutien de bonnes volontés pour se doter des matériels. Après leur séjour à Boutembo, les cyclistes sont de retour à Beni, leur fief pour préparer les compétitions à venir. C'est tout pour ce Radio Journal. Merci de l'avoir attentivement écouté. Les carnets de communiqués vous arrivent d'ici essentiellement avec la technique, c'est avec Erimias Fataki. Moi, c'est mon Bijan Jamaki. Au revoir.
5: Mesdames, Mesdemoiselles et Messieurs, bienvenue à l'écoute de notre carnet de communiqués.

0: 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Pour l'ISCA Butembo, le chef des travaux, Kanyere Nzilamba, a signé. 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Le candidat ayant obtenu son diplôme d'État avec au moins 60%, verse les frais d'inscription de 10 $. 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Le chef des travaux, ingénieur Mwimbi Mutainga de Ugracias, a signé ce communiqué. 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Les nouveaux étudiants du premier cycle sont accueillis dans les filières suivantes telles que regroupées dans les domaines ou sections ci-après. 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Domaine ou section des lettres, langues et arts avec comme filière anglais, culture africaine, français, langues africaines, français latin. Domaine des sciences de l'homme et de la société avec la filière de l'histoire, gestion du patrimoine et développement. Domaine ou section des sciences économiques et de gestion avec la filière de gestion commerciale et administrative. L'ISP Muhangi encourage les parents à placer des bases du développement de notre République en incitant les jeunes à devenir ingénieurs pédagogiques et didactiques et prévenir la pénurie qui se profilerait déjà à l'horizon dans ces domaines, socle de la civilisation. À quoi ressemblerait l'avenir de notre jeunesse sans encadrer qualifié à l'école? Les candidats sont priés de se présenter à la paritora 6 au quartier Matranda, cellule Wuhima numéro 92, sur avenue Wabunga Singa, du lundi au vendredi, de 9h à 16h. Dès l'année académique 2026-2027, les anciens diplômés du premier cycle de l'ancien système sont attendus pour le primastère pour suivre les passerelles avant de commencer le master proprement dit. Les anciens diplômés du premier cycle, celui des licences du nouveau système LMD, sont attendus au second cycle ou master du même système dans les filières suivantes: anglais, français, histoire, biologie, géographie, informatique et sciences commerciales. L'agrégation sera fonctionnelle pour mettre à niveau pédagogique les enseignants du secondaire et de les sursis qui ne l'ont pas. La rentrée académique 2026-2027 est fixée au 15 octobre 2026. Bienvenue à tous et à toutes et fructueuse année académique 2026-2027. 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
1: C'est la voix de Dieu, même lorsqu'elle ne correspond pas à leurs attentes. Méditant sur l'annonce par Jésus de sa passion imminente, les détails juste après les titres. À la fin de l'Angélus, le pape a appelé à la paix et à la libération des otages en Haïti et il a également prié pour les victimes des inondations du Népal et du Tibet. Et l'actualité sociale et politique sur le continent africain nous conduira aujourd'hui au Niger, en Guinée-Bissau et au Mali, entre autres. Nous nous quitterons en suivant la lecture des numéros 25 et 26 de la lettre encyclique Magnifica Humanitas du pape Léon XIV.
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1: Ne jamais interrompre le dialogue avec le Seigneur et ne jamais juger l'œuvre de Dieu, c'est ce que Pierre nous enseigne quand il manifeste son désaccord et réprimande Jésus lors de la révélation de la Pâque imminente. Lors de la prière de l'Angélus à Castel Gandolfo, Léon XIV a demandé aux fidèles d'être sincères avec Dieu et de cultiver leur docilité envers lui, les précisions de Xavier Sartre.
3: Non è sempre facile capire e accettare le vie di Dio.
4: Il n'est pas toujours facile de comprendre et d'accepter les voies de Dieu, surtout lorsqu'elles sont éloignées des nôtres. Léon XIV revient sur la réaction qu'ont eu les apôtres lorsqu'il leur a révélé le mystère de sa Pâque imminente. Pierre est ainsi surpris et peut-être déçu par les mots de Jésus, car ce qu'il affirme est très loin des attentes des disciples d'un Messie triomphant et puissant qui pourrait les aider à vaincre et piétiner leurs ennemis. La tentation de penser que le Seigneur se trompe, ou pire encore, qu'il ne nous écoute pas ou ne s'intéresse pas à nous existe bien, reconnaît Léon XIV. Pierre nous enseigne malgré son impulsivité deux choses importantes. Tout d'abord, ne jamais interrompre le dialogue avec le Seigneur et exprimer avec confiance notre difficulté à comprendre ce qu'il nous demande. Ensuite, poursuit Léon XIV, ne jamais juger l'œuvre de Dieu mais plutôt nous mettre à l'écoute avec humilité dans la prière de ce qu'il nous révèle à travers son action, même lorsque cela ne correspond pas à nos attentes. Jésus explique que pour marcher sur les traces, ses disciples devront renoncer à eux-mêmes, prendre leur croix et le suivre. D'où cette invitation du pape aux fidèles de demander au Seigneur d'avoir la même sincérité que Pierre pour lui dire humblement ce que nous ressentons vraiment et en même temps de savoir cultiver sa docilité en acceptant ce qu'il nous demande au-delà de nos attentes.
3: Nell'accettare ciò che ci chiede al di là delle nostre attese.
1: Xavier Sartre est à l'issue de la prière mariale de l'Angélus sur la place de la Liberté à Castel Gandolfo. Le pape a évoqué le drame quotidien de la population haïtienne confrontée aux exactions et aux violences des gangs qui contrôlent une partie de l'île. Léon XIV est revenu sur le massacre commis par des hommes armés dans la commune de Kenkoff sur les hauteurs du Port-au-Prince dimanche dernier. Il appelle à la libération des derniers otages. Léon XIV a ensuite exprimé sa proximité avec la population touchée par les terribles inondations au Népal et au Tibet. Il a également appelé à prier pour les victimes, les blessés et les disparus, ainsi que pour leurs familles et les secouristes engagés dans les opérations de sauvetage. À présent, la rétrospective de l'actualité de l'Église en Afrique avec Marie-Josée Mwando Boaboalo.
5: Ouvrons cette rétrospective avec la célébration dimanche 23 août du 40e anniversaire de sacerdoce de l'évêque de Kenge en République démocratique du Congo, Monseigneur Jean-Pierre Kwambamba. À cette occasion, Jean-Baptiste Malenge Kalunzu nous a fait part de l'hommage rendu par le diocèse de Kenge aux quatre évêques de son histoire en ce temps d'action de grâce et de communion pour le diocèse.
6: L'évangile du dimanche 23 août soulignait la foi de l'apôtre Pierre reconnu par le Christ. Dans la cathédrale Moïse à Noirité, l'évêque a exhorté les fidèles à approfondir leur relation personnelle avec Jésus-Christ, à faire eux-mêmes l'expérience de la présence du Christ dans leur vie. que cette foi ne reste pas seulement une parole sur vos lèvres, mais qu'elle transforme votre manière de vivre, d'aimer, a exhorté Monseigneur Jean-Pierre Kwambamba. L'annonce de l'Évangile, l'accompagnement des fidèles et l'édification de l'Église dans le diocèse de Kenge, telle aura été la mission des quatre évêques de l'histoire du diocèse depuis son érection en 1963. Monseigneur François Hounen, Monseigneur Dieudonné Msanda, Monseigneur Jean-Gaspard Moudisso et Monseigneur Jean-Pierre Kwambamba. L'annonce de l'Évangile au diocèse de Kenge, assurée par les évêques, a été relayée de droit par les prêtres. Et le dimanche 23 août, quatre prêtres de Kenge célébraient leur 40e anniversaire d'ordination presbytérale. Ce sont les abbés comme Ngiengu, Guilin Mukanu, Albert Munkaba et Jean-Pierre Kwambamba, devenus évêques auxiliaires de Kinshasa en 2015 et évêques de Kenge en 2018. Les fidèles de Kenge ont prié pour que le Christ, le bon pasteur, renouvelle dans les quatre prêtres jubilaires la grâce de leur vocation, qu'il leur accorde force, santé et fidélité, les accompagne dans la poursuite de leur ministère.
5: En Côte d'Ivoire, Marcel Ariston-Blé nous a fait part de la célébration dimanche 23 août par la communauté catholique des Sognon d'Agbé dans le diocèse de Yopougon du centenaire de son évangélisation, marqué par la dédicace de l'église paroissiale Saint-Étienne. Président de la célébration eucharistique, Mgr Jean-Salomon Lesoutier a invité les fidèles à faire de cet anniversaire un nouveau départ dans leur marche à la suite du Christ.
7: Dans son homélie, Mgr Jean-Salomon Lesoutier, l'ordinaire du lieu, a déclaré à son auditoire que la célébration d'un siècle d'évangélisation ne saurait se réduire à un simple devoir de mémoire. Elle doit surtout, selon lui, permettre aux chrétiens de mesurer le chemin parcouru et d'interroger leur propre manière de vivre l'évangile.
8: Les vertus qu'on pratiquait les années précédentes avant l'évangélisation, qu'on mesure cette marche avec le centenaire, qu'on voit que nos comportements ont vraiment évolué au niveau des 10 commandements.
7: Considérés comme l'avenir de l'Église, les jeunes ont également occupé une place importante dans l'homélie de l'évêque de Yopougon. Il a exhorté les parents à accompagner leurs enfants dans la découverte d'une vie chrétienne authentique.
8: Nous les invitons à entrer à l'Église. Le dimanche est quand même fait pour Jésus-Christ, pour Dieu. Et c'est en fréquentant l'Église que quelque chose peut bouger dans leur vie.
7: Durant une année, plusieurs activités spirituelles, culturelles et sociales ont rythmé les festivités du centenaire. Pour le curé de la paroisse Saint-Étienne, le père Habib Tonduit d'en haut, ce jubilé aura été avant tout un temps d'action de grâce, mais également une occasion de raviver chez les fidèles la flamme de l'évangélisation.
9: Il y a l'église bâtiment, puis il y a le corps du Christ. Donc le plus important, c'est le corps du Christ. Préparer les futures générations à assumer et à prendre la relève.
5: À Dassa Zoumé, dans le centre du Bénin, a eu lieu du 21 au 23 août au sanctuaire Notre-Dame d'Arigbo la 72e édition du pèlerinage national annuel de l'Église, qui a mobilisé plusieurs dizaines de milliers de chrétiens catholiques, cadres et personnalités politiques, religieux et religieuses, prêtres et évêques provenant du Bénin et de pays voisins. Le point culminant, comme nous l'a rapporté Juste Hananon, a été la messe de clôture présidée dimanche 23 août par le cardinal Dieudonné Nzapalainga, archevêque de Bangui en Centrafrique, invité d'honneur de cette édition.
10: Avec Marie, aimons les pauvres, tel est, en référence à l'exhortation apostolique de l'excité du pape Léon XIV, le thème retenu par l'Église au Bénin pour cette 72e édition du plus grand pèlerinage dans le pays. Dans son homélie à la messe de clôture du dimanche 23 août, le cardinal Dieudonné Nzapalainga a missionné chaque pèlerin vis-à-vis des pauvres.
11: En quittant la grotte mariale, sachant que le véritable fruit de notre pèlerinage se mesure par la profondeur de notre foi et la qualité de notre charité. Avec Marie, allons et aimons les pauvres, c'est-à-dire les jeunes qui vivent dans le désespoir, les familles divisées, les personnes âgées abandonnées, les malades oubliés, les déplacés par les violences, les veuves et les orphelins. Que Notre-Dame d'Arigbo, d'Assa Zoumé, nous obtienne la paix et l'unité dans nos pays.
10: Un message qui est le bienvenu dans le rang, aussi bien des pasteurs que des fidèles béninois. Monseigneur Aristide Gonzalo, vice-président de la conférence épiscopale du Bénin.
12: Le miracle prophétisé dans son homélie par son éminence Dieudonné cardinal Nzapalainga s'est produit. Tant de cœurs ont retrouvé consolation et paix. Tant de corps et d'âmes âmes ont expérimenté la guérison et la paix. Tant de vies, parfois éprouvées, fragilisées, ont repris courage, espérance et force dans la foi et dans la paix.
13: Dans quelques instants, l'actualité sociopolitique.
1: Au Niger, la vie a repris son cours dimanche selon plusieurs résidents de Niamey, la capitale du pays, secouée la veille par une mutinerie déjouée par le régime en place avec l'appui de son partenaire russe. D'intenses combats ont eu lieu dans la nuit de vendredi à samedi et ce n'est qu'en fin de journée que l'armée a repris le contrôle face à des mutins qui avaient notamment tenté de pénétrer dans les locaux de la présidence. Les Bissau-Guinéens ont voté en ordre dispersé dimanche lors d'un référendum constitutionnel sur le passage à un régime présidentiel fort pour remplacer le système semi-parlementaire. Une étape cruciale dans ce pays dirigé par l'armée censée organiser le retour au pouvoir des civils début décembre. En Somalie, l'État semi-autonome du Puntland a accusé samedi le gouvernement fédéral et la Turquie d'avoir payé une importante rançon à des pirates pour libérer un cargo, un succès que Mogadiscio attribue à une intense pression militaire. Et au Mali, un débat sur l'excision a été relancé à travers les réseaux sociaux ces dernières semaines après une campagne d'affiche d'une ONG annonçant à tort son interdiction, ce qui a déclenché une campagne virulente en faveur de cette pratique. Les mutilations génitales féminines, qui incluent l'ablation partielle ou totale des organes génitaux externes, sont une question sensible au Mali où cette pratique reste ancrée dans la société et qui fait partie des 10 pays au monde où le taux de mutilation génitale féminine est le plus élevé.
14: 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Chapitre 1. Une pensée dynamique fidèle à l'Évangile.
15: La doctrine sociale comme discernement communautaire. La compréhension de la vérité comme un don à partager et non une possession à revendiquer libère l'Église de la tentation de regretter des formes de présence fondées sur le pouvoir. Saint Jean-Paul II invitait à porter un regard sincère sur les temps où l'on a accédé à des méthodes d'intolérance et même de violence dans le service de la vérité, afin de retrouver la voie évangélique de l'annonce douce et de la vérité qui ne s'impose pas. Dans le même esprit, j'ai réaffirmé que l'Église ne veut pas lever l'étendard de la possession de la vérité, car la vérité n'est pas un territoire à défendre, mais un bien à partager. Cette même perspective a été résumée par le pape François dans ses fameuses paroles, selon lesquelles « le temps est supérieur à l'espace ». Il ne s'agit pas avant tout d'occuper des espaces de pouvoir ou de défendre des bastions culturels, mais d'engager des processus de bien et de les laisser mûrir. Ainsi, la vérité de l'Évangile ne s'impose pas d'en haut, mais grandit au fil du temps, au cœur de l'articulation concrète de la vie, des communautés et des cultures. C'est une vérité qui ne craint pas la diversité, mais l'accueille et l'ordonne. Elle n'élimine pas les conflits, mais les transfigure. Elle recompose ce que l'histoire tente à disperser. D'où également l'image du polyèdre, une figure aux multiples faces, dans lesquelles se reflète sous différents angles la même vérité de l'Évangile.
13: Cette attitude d'ouverture à la vérité, à la fois une et multiforme, exprime en profondeur la catholicité de l'Église qui englobe toute la famille humaine et, en même temps, vit immergée dans les réalités concrètes des peuples et des cultures. Le Concile Vatican II rappelle que précisément en vertu de cette catholicité, chacune des parties apporte aux autres et à toute l'Église le bénéfice de ses propres dons, de sorte que dans son ensemble et dans sa communauté, elle grandit grâce à un échange réciproque et à un effort commun vers une communion toujours plus pleine. Il s'ensuit que le peuple de Dieu n'est pas seulement constitué de nombreux peuples, mais qu'il est tissé en son sein de fonctions, de vocations, de cultures et de traditions diverses, appelés à se soutenir et à s'enrichir mutuellement. Dans cette perspective, compte tenu de la grande diversité des situations historiques, Saint Paul VI reconnaissait qu'il n'est pas réaliste de penser que la doctrine sociale puisse proposer une réponse unique et valable pour tous les contextes. C'est pourquoi il invitait chaque communauté chrétienne à analyser avec lucidité et responsabilité la réalité de son propre pays. La tension féconde entre l'universalité de la mission et l'enracinement local appartient intimement à la vie de l'Église. Celle-ci porte en son sein l'horizon du

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Alors, pour le programme, c'est quoi? C'est notre micro-programme, toujours avec la reproduction. Au pays, allez.

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13: 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Non. Parce que nous, nous voyons le moyen et le remboursement. Salarié, moyen de remboursement, il y a un salaire. Mais comme ça, il y a ma recette, Zach. C'est pourquoi mon commerçant, on n'a pas changé de mourir à connaissance. Même un salarié, déjà, il connaît l'expérience, est-ce qu'il est fidèle dans son entreprise? Là, tu as discuté avec l'employeur et avec l'employeur et l'employeur. Parce que l'employeur est un jour à moutre. 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
13: Voilà.
12: Merci beaucoup. 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
13: 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Et aussi, il va commencer à faire la même chose. Il est déjà exigé dans la banque centrale, dans ce moment, normalement, Moutou, il y a au-delà de un tiers de la capitale. Il pas le droit de faire dans ce moment, bon. On a un capital à 5 000, on a un 20 000. A vous dire que vous avez un peu de coopérative. On a un peu de coopérative. Mais ça, vous avez un chiffre à couper les 25 000, vous avez un peu de coopérative. Ma coopérative, ma banque, na kula ma parcelle. 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Tu n'as calculé des ratios, des rapports de la dépendance financière ou bien de l'indépendance financière. Pourquoi indépendant 90%, 70%? Tu n'as pas choisi de bâtir des. Le contraire, je m'en sais, non, Angé n'a pas ma dame. Tu es trop dépendant. Donc, Franga Zako, Zamingi, Zigo Zabatu, Mamingi. Valé Bakafika, au même moment, il y a réclamé Franga ou Takimbia. Mais là, ça, on a tombé dans la dame. Même à Donia, qui nous a dit qu'il y a des devoirs, conseil, tu vas dire que tu t'aimes bien, mais allez d'abord payer.
12: Ça, ça, coucou, va tout dire, on a ce manque, un commerçant, tout comme demain, quand tu as pas ici, on a posé quelque chose à un commerçant. Avancement, à où est-ce qu'on commerce, on a une dîne, on a dîne à banque.
13: Exactement.
12: Alors, ça, ça, il est.
13: Oui, oui, crédit en économie, au monde, au niveau mondial, à quoi on a mis tout moyen. 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
13: 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Se meme si je touche $100. Nika sacrifie $30 pendant 24 mois. Vous-même, vous multipliez 24 mois par 30. Unangalia kama tende kamata deni apata gani. 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Ne una sacrifier le 30, unabakia na 70. 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
13: Voilà.
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13: Exactement, je tu connais, au cas quoi honnête. 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La banque ou bien la coopérative doit mourir avec ses membres, ses clients. Mm-hmm. Bon, chez nous, on parle des membres. Okay. Ailleurs, ce sont les clients. Mm-hmm. Vous devez mourir avec votre membre. Mm-hmm. Ou quand je vois que membre a qu'on a qu'on expose des problèmes. Mm-hmm. Même si qu'on souffre, vous analysez l'assemblée, vous n'avez pas comment vous faire. Mm-hmm. Vous pouvez lui ajouter l'argent pour que, à tant que moi, le chime, ou qui s'y analyse ensemble. Mm-hmm. Parce que membre a qu'on a réussir. Na coopérative ina réussi. Donc vile ndio tunaombiaga ba mambo. 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
12: Voilà.
13: Voilà.
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13: 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vie de l'entreprise kuna kwa nyingine étape kipande kingine kia ku actif donc faut savoir quoi pour que bien je vais comptabiliser vinya uko navi kuna waka ce qu'on appelle les valeurs circulantes wanaitaka mo le capital tournant mm-hmm. Qui circule mm-hmm. Donc il est capital le tournant moko trois étapes mm-hmm. Étape ya kwanza ko l'argent liquide mm-hmm. Ne kwa banque ou bien mu caisse mm-hmm. Il est franc una kamata franc une douza vitu mm-hmm. Benenda mu étape il est franc na transformer en marchandise mm-hmm. Na ile marchandise nenda mu kingine ka ka parti ke banitaka valeur d'exploitation. Mm-hmm. Donc vous exploitez maintenant mm-hmm. Ces marchandises là. Mm-hmm. Donc on a toka muka parti ka mwaka liquidité, mm-hmm. On a transformé les liquidités mu marchandises. Mm-hmm. Na ile marchandise nenda mu étape nyingine ibanite ya client. Mm-hmm. Vous vendez le marchandise. Mm-hmm. Alors, i marchandise on est juste soit à crédit, mm-hmm. Soit au grand compte, donc au compte tic tac. Donc mtu analeta franc na juste. 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
13: Alors, unwa deja kuna kuwa trois parties, kuna kuwa exploitation, kuna kuwa kriya, iko mu realizable, kuna kuwa na disponible. Donc, kuna kuwa saka rotation mwa hivu. Donc, de disponible, exploitation, kriya, disponible ainsi de suite. Ça où qu'on a tourné ville, où qu'on a généré ma recette, où qu'on a généré ma bénéfice. Alors, ça tu n'as fait qu'à moi l'étape et ville partie à pile actif et tu n'as galéré de semer. Ok. Où il qu'on a marchandise. Tu n'as sommé valeur à marchandise. Tu n'as sommé la valeur à client. Franck a signé client en a tout devoir. Là vous aviez vendu à crédit. Tu n'as sommé la zèse comme caisse. Na banque, ça fait trois éléments. 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
13: 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Na hii franga, tunakamata marchandise clear na disponible. Pale tunangalia se kuna pele faux déroulement.
12: Uh-huh. Okay.
13: Ile njo faux déroulement.
12: Uh-huh.
13: Donc, kao fait rapport ces deux éléments.
12: Uh-huh.
13: Tunakamata deni.
12: Uh-huh.
13: Numérateur,
12: uh-huh.
13: Tunadivise par i franga zot.
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13: 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Na valeur ya disponible.
12: Uh-huh.
13: Tunangalia le de madeni kama zina represente combien de dépoussa.
12: Uh-huh.
13: Là on va voir s'il a la capacité.
12: Uh-huh.
13: S'il vende ses marchandises.
12: Uh-huh.
13: Et si le client paye et l'argent disponible,
12: uh-huh.
13: Est-ce qu'il peut absorber ses dettes?
12: Voilà.
13: À combien de pourcents?
12: Uh-huh.
13: Et le jour tunangali.
12: Uh-huh. Uh-huh.
13: Na banasema il faut de roumer n'a pas choix quoi. Strictement supérieur à 1
12: mmh.
13: Ou égal à 1.
12: Mmh.
13: Dans les cas contraires, tu n'as pas les capacités à couper des.
12: Uh-huh.
13: Alors, à part les capacités, il y a un élément qu'on appelle les réduites.
12: Mmh.
13: Tu n'as pas les compter marchandises.
12: Mmh.
13: Soit tu n'es pas là.
12: Voilà.
13: Ce sont des évendus.
12: Mmh.
13: Bacha avec Atala, neve solo, davi solo, da potesia mwavi. Maintenant, tu n'endelea na maanalisa, prenons le cas où il marchandise ne maala, neve tuinyavi uzanaki. Tu chouke. Tu na chouka mulikidite, kliya, acha kamata, na disponible. Sasa, tu na kombari les deux éléments par rapport na madeni. Na ile comparaison a deux éléments qu'on appelle les réalisables longue pour le comptable et les disponibles. Donc, je suis en train de parler à termes simples.
12: Voilà,
13: pour que nous puissions jouer contre la vitesse qui
12: voilà.
13: M'analyse de ton affaire.
12: Oui, oui.
13: Donc, on a comment dire réalisable et disponible par rapport aux dettes à court terme. Là, on a un ratio de liquidité.
12: Mm-hmm, ratio de liquidité. Mm-hmm.
13: Na ile, en tout cas, tu n'as pas choisi un comme. En excluant, donc à considérer que les marchandises ne sont pas vendables, ne sont pas consommées, est-ce que ma élément bill n'est pas capable de courir ma dette à court terme?
12: Mm-hmm.
13: Voilà des analyses pareilles qui nous poussent à prendre des décisions rationnelles.
12: Voilà.
13: Voilà.
12: Les capacités, tu me askia, en tout cas, skizaji, na tu n'as chukuru kabisa, ameweza kutufasiria vizuri. 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
13: Oui, collatéral.
12: Mm.
13: Moi je peux dire njo plan B.
12: Mm. Mm.
13: Pour le cas où ma activité a kuna katala kuna waka plan B.
12: Mm.
13: C'est le titre.
12: Mm-hmm.
13: Mesure d'engagement. On a commencé à donner notre dernier document parce
12: que
13: tu n'as pas semé pour bouger, pour les franges. Vous t'affoutez face à une idée, une année où j'ai bougé, pour que les franges. Na elle nous garantit ça, collatéral. Donc, une année tu permettre, na tu assurer que dans les cas où on a quoi des difficultés, tu t'as recouru le kunin. Na elle qui a t'as recouru le kunin, joie. Mais nous, on a dit poser quelque chose pour les salariés. Venez à l'état que ma titre. On peut dire collatéral, njo employeur yake. Parce que tout le monde a un formulaire, employeur ensemble, dans les cas où, à cas de démission et à cas de licenciement, l'employeur se porte responsable et a les francs. Il est plus là. Parce que salarié, tout le monde a un franc, il est en entreprise. tunekona mvile tunakoze na wewe tutafatana na patron kwa mwali sinyakile blokima anapashwa lipa wewe hauna problem si asema sema 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
13: conformité là ça c'est lié à la loi
12: voilà
13: tout comme on a su ni mko maloi terre sous sol appartient à l'état
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13: 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Donc tu vas me il les francs on était zitia wap. Est-ce que c'est conforme à la loi ou pas? Et il ne malo za mingi même la loi environnementale. Atwez vous financer pour qu'on de détruire la nature. Nous nous devons vous éduquer que nous devons protéger les arbres avec l'environnement actuel, le réchauffement climatique. Tout il est maelemani comme risque environnemental tout nous devons faire face à ça. Donc tous ces dossiers ne peuvent pas présenter des risques environnementaux. Na dossier si présenté c'est quoi hors la loi. Il y a des actes qui sont qualifiés par la loi commerciaux. Dieu les conformité. Quand tu as été à fort est c'est conforme.
12: Voilà.
13: Voilà à la loi. Pour que loi c'est tout.
12: Et puis venir.
13: Et c'est tout comme ça.
12: Voilà. Merci beaucoup parce que on a joué à la microfinance, dans tout cas, qu'à Maramoua, la banque centrale. Alors qu'on a quoi, il y a l'embo, il m'a dit quoi. C'est ma, iki, qui est quoi, à moi, il pita quoi, iki. Na iki qui n'a pas permettre, moufiki, iki. 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
13: Donc, bref, c'est ce que je peux dire. Ouais, ça, on a qui a omba deni. Il faut que tu n'analyses. Na tu n'as quoi expliquer. Quand tu n'as pas dit, tu n'as pas dit, tu n'as pas dit, tu n'as pas dit, tu n'as pas dit, tu n'as pas dit, tu n'as pas dit, tu n'as pas dit, tu n'as pas dit, tu n'as pas dit, tu n'as pas dit, tu n'as pas dit, tu n'as pas dit, tu n'as pas dit, tu n'as pas dit, tu n'as pas dit, risque kuko liste ya watu benya tuzipatia deni politiquement a haut risque ule mutu anokipe tel poste mu pays hastaili deni 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
13: Merci beaucoup.
12: Asante.
14: Pour les membres.
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0: Boutembo béni.
1: Mesdames, Messieurs, bonjour, merci de suivre ce bulletin d'information. Aujourd'hui, lundi 30 août 2026, la paroisse catholique Notre-Dame de l'Espérance de Kamba est nouveau curé. Il s'agit du père Kamba Lemoine Erasme qui est entré en fonction ce dimanche 30 août 2026. Il remplace le père Mwindo Mate François qui va continuer à servir l'église catholique à Bukavu. La cérémonie d'installation du nouveau curé a eu lieu au cours de la première messe dite à l'église paroissiale. C'est le supérieur provincial des Augustins de l'Assomption qui a été envoyé par l'évêque de Butembo Beni pour présider ces cérémonies. Il avait à ses côtés six autres prêtres. Avant les rites de son installation, le nouveau curé a renouvelé ses engagements de servir les chrétiens, notamment dans l'accompagnement spirituel. Après cette étape, l'homélie a pris place. Dans les commentaires de la parole de Dieu, le père Mathé François, curé sortant, a indiqué que rien ne peut empêcher quelqu'un de suivre le Christ. Nous sommes appelés à suivre le Christ, chacun avec sa croix, a prêché le père. Plusieurs autres rites ont marqué la cérémonie d'installation du nouveau curé, dont la prise de clé du tabernacle et la réception symbolique des chrétiens pour la confession et autres entretiens au cours du déroulement de la messe. Dans son discours tenu vers la fin de la messe, le père provincial a salué le courage des chrétiens de Kahamba pour leur contribution dans l'évangélisation.
2: Je rends grâce à Dieu pour votre courage quotidien. En commençant cette paroisse, c'est le père François qui a été le premier curé. Je le remercie pour sa sagesse, son courage, sa foi et son espérance, puisque parfois je recevais des informations selon lesquelles il y a de l'insécurité ici, que les gens se déplaçaient. Et lorsque je voulais me renseigner de ce qui s'est passé ici, le père François me rassurait toujours que tout allait bien.
1: Prenant la parole, le nouveau curé de Kamba, le père Moaving Erasme, a remercié le père évêque et la congrégation des Augustins de l'Assomption pour la confiance placée en lui pour la réussite de sa mission, de la mission lui confiée. Il compte sur l'accompagnement des chrétiens. Et puis, la société civile Force Vive Noyau de la commune Mboulamba alerte sur un nouveau cas d'incendie criminel visant les centres hospitaliers Boramaïch à zone de santé de Butembo. Selon cette alerte rendu public le samedi dernier et signé par son président Kakule Moussaï Jean-Baptiste, les faits se sont produits dans la nuit du 28 au 29 août 2026 aux environs des 0h25 minutes. Des individus non autrement identifiés ont incendié cette structure sanitaire située à cellule Vusia, quartier Mukalankirua, commune Boulamba, ville de Butembo. La structure appartient à M. Philemon, fidèle de l'église adventiste. La société civile rappelle que ce n'est pas le premier acte. Ce 17 août dernier, trois salles du même centre avaient déjà été incendiées par des inconnus. Pour les noyaux de Mboulamba, la répétition de ces actes constitue une menace grave pour la sécurité de personnes et de leurs biens. Dans la même alerte, M. Jean-Baptiste Moussaï indique que il précise qu'il y a de cela deux semaines des accusations sur qui l'ensemble de la population selon lesquelles tout malade transféré dans ces centres finirait par décéder. On l'écoute.
3: La société civile et Force Vive Noyau de la commune Mboulamba alerte les autorités politico-administratives et sécuritaires sur la nécessité de prendre des mesures urgentes et appropriées en vue d'assurer la protection des personnes et des biens, de sécuriser les infrastructures sanitaires ainsi que les lieux de culte menacés. Elle recommande également l'ouverture d'une enquête diligente afin d'identifier les auteurs de ces actes criminels et de prévenir toute escalade de violence dans la communauté.
1: Butembo fait face à une vague d'incendies criminels visant les structures sanitaires, surtout depuis juillet 2026 sur fond de rumeurs liées à Ebola. Selon le monitoring opéré par Radio Moto Butembo Beni, 4 centres ont été incendiés en un mois seulement. Il s'agit du centre hospitalier Boramaïcha Katotavusi au quartier Mukalankirua, du dispensaire Betsaïd à Vuromo Kakuva à Mukuna, zone de santé des Katoa, du centre hospitalier Krinovik à Kavikene, quartier Kongo Yasika, et du poste de santé Zawadi Mapendo à celui de Kiala dans la commune de Bulengera. C'est la fin de ce bulletin d'information, madame, messieurs. Merci à vous de l'avoir suivi.

beaucoup, chers amis auditeurs, auditrices de la RMBB, de nous rester toujours fidèles au programme. C'est pour souvenir de suivre notre bulletin de formation avec Joël Machozi Kasiso. Pour l'instant, c'est sur les publicités qui vous arrivent d'ici là.

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1: Dans le nord Kivu et le sud Kivu, le gouvernement de la RDC, à travers les Fonarev, avec l'appui des agences des Nations Unies, met en œuvre un projet d'assistance aux victimes des violences sexuelles liées aux conflits et autres crimes graves. Ce projet vise à renforcer la protection, la prise en charge et la réparation des personnes affectées. 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

Auditeurs et auditrices de la radio Moto Butembo Beni, nous sommes avec vous à travers cette émission intitulée Eco Bicomad ONG de RDC, Bureau Conseil Management pour le Développement. Et pour la journée d'aujourd'hui, nous sommes déjà le 30 août 2026. Nous sommes avec vous dans ce studio. Vous qui nous écoutez présentement, je suis avec des invités de marque présentement à mes côtés. Je suis avec le chef de quartier de Calémiré, monsieur Vissir Isaac, que vous allez découvrir tantôt. Nous sommes aussi avec notre collègue analyste, manager, économiste, monsieur Moutei Wakilou Kiro, que vous avez toujours découvert dans cette émission à par ailleurs. Et présentement, je suis Kakou Lekissou Célestin. Je suis le coordonnateur de Bicomad, Bureau Conseil Management pour le Développement Durable en RDC, et présentement l'initiateur de cette émission Eco Bicomad ONG de RDC. Nous avons longtemps parlé de la gestion de l'environnement dans les ET2 de la RDC et nous avons ciblé présentement les problématiques. Il y a gestion, il y a Mouchafou, gestion, il y a Madeche, mon ville de Butembo. 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Tunaitaillé sur la loi numéro 011/009 du 9 juillet 2011 portant principes fondamentaux relatifs à la protection de l'environnement en RDC. Et pour l'exposé des motifs, il y a émission à Léo. Vous allez vous rendre compte que à référence au journal officiel de la RDC, via cabinet du président de la République, offert 52e année suivant, numéro spécial du 16 juillet 2011. Cette première partie, au motif exposé, page 5 et page 6, se consigne que la législation à vigueur étant anachronique en la matière et par conséquent inappropriée, il s'avère indispensable que, conformément à l'article 123, point 15 de la Constitution du 18 février 2010 et 2016 plutôt, la RDC dispose d'une loi et cadre destinée à la protection de l'environnement. Donc, kwa kulinda mazingira. Na kitu ya kwanza, il faut définir les grandes orientations en matière de protection de l'environnement. Ya pili, il faut orienter la gestion des limaces potentielles dont dispose la RDC en ressources naturelles dans la perspective d'un environnement et ou de développement durable au profit de sa population. Ya tatu, nous devons prévenir les risques et lutter contre toutes les formes de pollution et nuisances de notre environnement. Yaine, nous devons servir des socles aux législations spécifiques régissant la conduite des secteurs, certes distincts de l'environnement, mais dont les incidences directes ou indirectes sont indéniables. Na une loi, il a édicté ma principe généraux qui servent de base aux lois particulières pour régir les différents secteurs de l'environnement. Donc, essentiellement, tu n'as pas choix. 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Wakati tunabaita mkuye kusalongo mkuye tufanya salongo, donc le principe est là. Donc tu n'as pas informé. Le principe d'action préventive et de correction, le principe de précaution, le principe de pollueur payeur. 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

Issoufou Célesta, le manager économiste et qui est aussi l'initiateur de cette émission Eco Bicommande ONG de RDC. On se revoit prochainement. Na tout à coup à Wengi, tout le bafati à première phase. Il y a eu séance, tout à coup il y a

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2: Le journal Joël Kassesso Machozi.
3: Hier sommaire, un nouveau curé a été installé à la paroisse de Kahamba. Le père Kamba Lemoa-Vingui est entré à fonction ce dimanche 30 août 2026 à remplacement du père Mouindo Mate François Mitié à Bukavu. La société civile de Boulamba a bouté pour alerter sur les incendies du centre hospitalier Bora Maïcha la nuit du 28 au 29 août 2026. Elle dénonce une vague d'incendies visant quatre structures sanitaires sur fond de rumeurs liées à Ebola et demande aux autorités de sécuriser les hôpitaux. Menacé, voilà tout pour les titres. D'abord à l'église, la paroisse catholique Notre-Dame de l'Espérance de Kamba est nouveau curé. Il s'agit de père Kamba Lemoa-Vingui Erasme qui est entré en fonction ce dimanche 30 août 2026. Il remplace le père Mouindo. D'abord à l'église, la paroisse catholique Notre-Dame de l'Espérance de Kamba est nouveau curé. Il s'agit de père Kamba Lemoa-Vingui Erasme qui est entré en fonction ce dimanche 30 août 2026. Il remplace le père Mouindo. D'abord à l'église, la paroisse catholique Notre-Dame de l'Espérance de Kamba est nouveau curé. Il s'agit de père Kamba Lemoa-Vingui Erasme qui est entré en fonction ce dimanche 30 août 2026. Il remplace le père Mouindo. D'abord à l'église, la paroisse catholique Notre-Dame de l'Espérance de Kamba est nouveau curé. Il s'agit de père Kamba Lemoa-Vingui Erasme qui est entré en fonction ce dimanche 30 août 2026. Il remplace le père Mouindo. D'abord à l'église, la paroisse catholique Notre-Dame de l'Espérance de Kamba est nouveau curé. Il s'agit de père Kamba Lemoa-Vingui Erasme qui est entré en fonction ce dimanche 30 août 2026. Il remplace le père Mouindo.
4: Yes, son courage, sa foi et son espérance, puisque parfois je recevais des informations selon lesquelles il y a de l'insécurité ici, que les gens se déplaçaient. Et lorsque je voulais me renseigner de ce qui s'est passé ici, le père François me rassurait toujours que tout...

0: allez bien.
1: Prenant la parole, le nouveau curé de Kahamba, le père Moavingu Erasme, a remercié le père évêque et la congrégation des Augustins de l'Assomption pour la confiance placée en lui. Pour la réussite de la mission lui confiée, il compte sur l'accompagnement des chrétiens.
0: Mes remerciements s'adressent au père évêque, aux autorités de la congrégation des Augustins de l'Assomption pour la confiance placée en moi. Chers chrétiens, que Dieu nous accorde sa grâce pour qu'ensemble, dans l'amour, l'unité et la collaboration, nous puissions accomplir cette belle mission.
1: De son côté, le curé sortant a salué l'appropriation des activités pastorales par le fidèle de Kahamba. Le père prend en témoin les différents projets initiés dans cette paroisse dont certains sont palpables. Il a invité son successeur à collaborer avec les fidèles catholiques pour un bon avancement de cette entité ecclésiale.
2: On a commencé les constructions du presbytère, voilà. Vous êtes témoins, les prêtres sont déjà là. Ils habitent déjà les nouveaux presbytères. Et puis, nous avons commencé aussi notre construction des églises. Je dis merci aux fidèles pour ce courage et je les encourage à aller de l'avant. J'encourage aussi les nouveaux curés, en tout cas qu'ils travaillent en collaboration avec les fidèles, parce qu'ils ont montré beaucoup de courage pour les activités de la paroisse.
1: Après cette messe, le conseil paroissial a pris place. Dans cette rencontre, l'ancien curé a passé les différents documents aux nouveaux et a présenté les rapports paroissiaux à la délégation provinciale. Dans le reste de l'actualité, la société civile Force Vive Noyau de la commune de Boulamba alerte sur un nouveau cas de sentiers criminels visant les centres hospitaliers Bora Maïcha en zone de santé de Butembo. Selon cette alerte rendue publique ce samedi, le samedi 29 août 2026, est signé par son président, Kakule Moussaï Jean-Baptiste. Les faits se sont produits dans la nuit du 28 au 29 août 2026 aux environs des 0h25. Des individus non autrement identifiés et sentiers, cette structure sanitaire située en cellule de Vouchia, quartier Mukalangiroa, commune Boulamba. La structure appartient à M. Philemon, fidèle de l'église adventiste. La société civile rappelle que ce n'est pas le premier cas. Les 17 août dernier, trois salles du même centre avaient déjà été sentier par des inconnus pour les noyés de la société civile de Boulamba. La réception de ces actes, la répétition, pardon, de ces actes constitue une menace grave pour la sécurité des personnes et de leurs biens. Dans la même alerte, la société civile fait état de rumeurs persistantes faisant état d'une menace sentie visant l'église adventiste située dans la cellule Kangote, quartier Kamesimbonzo, à commune Boulengera, où prit le propriétaire du centre. Selon des sources communautaires cité dans les documents, depuis environ 2 semaines, des accusations sur qui l'ensemble de la population, selon lesquelles tout malade transféré par ces centres finirait par décéder. Des allégations non vérifiées à ce stade, mais qui alimentent, selon la société civile, un climat des suspicions et des tensions. Autre piste évoquée par la communauté, ces actes seraient liés au respect strict par le responsable de l'église adventiste des mesures barrières édictées par le prestataire soignant dans le cadre de la lutte contre la maladie à virus Ebola et a conduit à la suspension temporaire des séances culturelles. De mobiles qui restent non élucidés face à cette situation, la société civile Force Vive de Boulamba demande aux autorités politico-administratives et sécuritaire de prendre des mesures urgentes afin d'assurer la protection des personnes, de sécuriser les infrastructures sanitaires et le lieu de culte menacé. Il recommande également l'ouverture d'une enquête diligente afin d'identifier les auteurs de ces actes et de prévenir toute escalade de la violence dans la communauté.
3: La société civile et Force Vive Noyau de la commune Boulamba alerte les autorités politico-administratives insécuritaire sur la nécessité de prendre des mesures urgentes et appropriées en vue d'assurer la protection des personnes et des biens, de sécuriser les infrastructures sanitaires ainsi que les lieux de culte menacés. Elle recommande également l'ouverture d'une enquête diligente afin d'identifier les auteurs de ces actes criminels et de prévenir toute escalade de violence dans la communauté.
1: Et puis la chorale Saint-Augustin de la paroisse Cœur Immaculé des Maries de Kitatumba a ouvert son année jubilaire des 25 ans ce dimanche 30 août 2026. À l'occasion, cette chorale a animé 3 messes successives à l'église paroissiale, une façon de rendre grâce à l'Éternel. Au cours de la 3e messe à laquelle le RMBB a participé, le père Moïse Kakuleka Lemberia, qui l'a présidé dans son homélie, a rappelé les chrétiens que nous sommes tous des prophètes de notre temps. Cela demande ainsi qu'on témoigne et annonce la vérité, qu'on dénonce le mal et renonce à ses mal. Il a donc exhorté les fidèles à offrir à Dieu une offrande agréable à travers une vie consacrée au bien. Les célébrants appelaient chacun à prendre sa croix et de suivre le Christ. S'adressant aux choristes, il les a invités à rester fidèles à leur vocation et à poursuivre leur mission avec humilité, persévérance et foi.
4: Merci de vous être ici. Nous sommes en action de grâce avec nos frères et sœurs de la chorale de Saint-Augustin qui lancent aujourd'hui leur jubilé d'argent au service de l'évangélisation à travers les chants. Je voudrais vous proposer des méditations pour nous permettre d'entrer en profondeur. Ce que le Christ appelle, que nous sommes les prophètes d'aujourd'hui. Le Christ nous demande de faire de notre vie une offrande agréable à nos frères et sœurs. Pour être une bonne offrande au Seigneur, nous devons être capables de souffrir avec notre maître, de prendre notre croix et de suivre le Christ.
1: De son côté, Masika Kahumba Guérison, cadre de la chorale, rend grâce à Dieu pour les merveilles à l'égard de la chorale Saint-Augustin de Kitatumba. Elle appelle les jeunes à intégrer les chorales au sein de leur paroisse afin de servir le Seigneur à travers les chants.
5: Ce que je peux donner aux jeunes, je vais les inviter à intégrer les chorales qui se retrouvent au sein de la paroisse. Lorsqu'on est en train de chanter pour Jésus au sein des mouvements ou de la chorale, on est tellement rapproché de Jésus qui est notre maître.
1: Fondée en 2002, sous le nom des Junior d'Alzon, la chorale a porté le nom de Saint-Augustin 10 ans après. Ce jubilé d'argent constitue ainsi pour cette chorale non seulement une occasion de célébrer les années écoulées, mais aussi un moment de rendre grâce à Dieu et de renouveler son engagement au service de l'Église. La paroisse Sancta Maria Mater Dei de India Panta a été en liesse ce dimanche 30 août 2026. Elle a accueilli une forte délégation des 9 frères de l'Assomption et la sœur servite de Marie, Kaindo Mwasi Marie Gulen. Cette délégation a accompagné le frère Kambale Mukaba Grasse, fils du terroir originaire du secteur de Katendere, Baraza Pawanza, qui est venu dans son natal après avoir émis le vœu perpétuel à la cathédrale le 15 août 2026. Prenant la parole, le frère de l'Assomption Mumbere Nzamba Marie Gilles, le porte-parole de la délégation, a sincèrement remercié les prêtres, les animateurs et les chrétiens pour l'accueil chaleureux leur réservé à paroisse Sancta Maria Mater Dei. Il a alors appelé les chrétiens à espérer à Dieu à toutes circonstances. À la jeunesse, il a demandé de se mobiliser pour la pastorale.
6: Nous sommes en Diapanda Mangurejipa. C'est pour une action de grâce de notre frère Kambale Mukaba Grasse qui a émis le vœu perpétuel le 15 août passé. Et il est venu à Mangurejipa ici, en Diapanda, pour l'action de grâce. Et nous l'avons suivi pour l'accompagner. Bon, nous sommes venus après le massacre et nous allons juste dire à la population de Diapanda que toute chose peut arriver, mais il faut se remettre à Dieu et aussi il faut vraiment avoir l'espoir et l'espérance qu'un jour il y aura toujours de la calmie. Si nous n'entretenons pas la jeunesse, nous serons en train d'enterrer notre peuple. À la population de Mangurejipa, surtout la jeunesse, je voudrais leur donner cet appel qu'ils aillent d'abord aux études, et ne pas s'arrêter seulement aux études secondaires. Il faut qu'ils puissent aller jusqu'aux universités pour un jour penser à la contrée de Mangurejipa et Diapanda.
1: Pour certains chrétiens de la paroisse Sancta Maria Mater Dei de Ndiapanda, contacté au micro, la présence de cette délégation était un moment important, démontrer à la communauté locale la réalisation de cette congrégation des frères de l'Assomption à Doyenné Makurujipa. On va rester dans les territoires de Lubero pour parler éducation, alors que les autorités maintiennent le calendrier officiel de l'année scolaire 2026-2027 avec la rentrée ce mardi 1er septembre 2026. La société civile, Force vive de Lubero, elle, demande des reports. Pour les animateurs de cette structure citoyenne, aucune mesure préventive d'Ebola n'est perceptible dans les établissements scolaires locaux, ce qui fait risquer les apprenants, critiques. Mwindo Tafteni, le président des Forces vives de Lubero.
7: La première préoccupation, on s'est dit, nous ne savons pas s'il y a une école qui a déjà le kit bien préparé pour faciliter le lavage des mains. Puisque personne ne peut nous convaincre que toutes les écoles ont de l'eau à quantité ou disponible pour permettre aux enfants de se laver régulièrement. Je crois que la réponse est vraiment non. Pour ce qui est des kits, et on s'est dit, la façon dont les enfants vont se mettre, la distanciation sociale, est-ce qu'il y a une école qui peut nous garantir la place pour un élève pour qu'il se mette? La réponse est toujours non. Donc, pour dire que la distanciation sociale ne sera pas aussi respectée. Même s'il y a des écoles qui peuvent avoir de l'eau, la façon dont l'enfant de première année pourra se laver, est-ce que l'enfant connaît bien se laver, amener les enfants pendant cette période de concentration de la maladie dans notre zone à l'école, c'est les exposer. C'est dans ce sens que nous ne sommes pas du côté de ceux qui disent que la rentrée pouvait avoir lieu mardi.
1: Toujours en éducation, la reprise des activités académiques et para-académiques dans les 11 établissements publics de Goma et de Bukavu suspendus pour l'année académique 2026-2027 dépendra des retours à la normale de la situation. C'est ce qu'a indiqué le secrétaire général à l'enseignement supérieur et universitaire Pacifique Ilan Imonano vendredi 28 août 2026 lors d'une mise au point consacrée à l'application de la ministériel portant suspension des activités dans ces institutions. Selon le secrétaire général, les mesures en vigueur ne sont pas définitives et pourraient être réévaluées lorsque les conditions permettront un fonctionnement normal des établissements concernés. Seule une évolution vers la normalisation permettra d'évaluer l'opportunité d'une levée de ce mesure et d'envisager la reprise des activités académiques et para-étatiques, a-t-il déclaré. L'administration de l'ESI insiste sur le fait que l'arrêté ministériel ne porte pas sur la fermeture des établissements, mais sur la suspension temporaire des activités académiques. Il s'agit d'une suspension des activités d'inscription, des réinscriptions, d'enseignement, d'évaluation et de délibération, et non d'une fermeture des établissements concernés, a précisé Pacifique Ilosio Imonano, le secrétaire général à l'ESI. Justifie également cette décision par la nécessité de garantir la régularité des parcours académiques et la reconnaissance des diplômes délivrés à la République démocratique du Congo. Selon lui, le non-respect des normes légales encadrant la délivrance des titres académiques pourrait affecter leur reconnaissance ainsi que les perspectives de mobilité académique et professionnelle des étudiants. Tout écart par rapport aux exigences légales en matière de délivrance des diplômes risque de compromettre la mobilité académique et l'employabilité des étudiants, a-t-il averti. Face aux critiques et aux interprétations politiques de l'arrêté, le secrétariat général affirme que la décision répond à des considérations administratives et sécuritaires. L'objectif, selon l'issue, est de prévenir le risque susceptible d'affecter les étudiants, les personnels et les fonctionnaires régulier des institutions universitaires concernées. Le secrétaire général a également évoqué la situation administrative des établissements visés, estimant que leur gestion doit rester conforme au texte en vigueur afin de préserver les droits des personnels. Il n'est pas acceptable que les établissements soient pilotés par le responsable dont la qualité n'est pas reconnue au détriment de la carrière et des droits du personnel, a-t-il déclaré. Cette clarification intervient après la publication de la arrêté ministériel suspendant les activités académiques et para-académiques académique dans 11 établissements publics de Goma et de Bukavu, deux villes actuellement sous le contrôle de l'AFCM23. À Goma, 5 établissements sont concernés, tandis que 6 autres les sont à Bukavu. L'arrêté suspend notamment les inscriptions, réinscriptions, enseignements, évaluations et délibérations pour l'année académique 2026-2027. Une dérogation est toutefois prévue pour les étudiants finalistes de l'année académique 2025-2026 dont le cursus n'a pas pu être achevé. C'est cela qui marque la fin de la première partie de cette édition de sa formation. La seconde, elle est consacrée au sport et ce sera après cette courte pause.
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9: Dans quelques instants.
1: Et comme toujours, nous allons devoir accueillir notre chroniqueur maison, Gisela Kiyombwe. Bonjour.
10: Bonjour, Joël Kassesso Machozi. Bonjour à tous les amis sportifs. Nous commençons par les karatékas de la ville de Butembo ont combattu ce dimanche 30 août 2026 avec le père assomptionniste vivant à Kambali. Les pratiquants de cette discipline, en fait, ont profité de leur entraînement collectif pour rendre hommage à l'ancien préfet de l'Est Kambali, père Kishindo Aimar, décédé le 31 juillet 2026, conduit par les présidents intérimaires de la Ligue du Karaté au Nord Kivu, maître Assani Jeffos. Ces sportifs se sont dit reconnaissants de la générosité dont ils étaient bénéficiaires de la part de cet ancien préfet, qui leur cédait facilement les infrastructures. 26, conduit par les présidents intérimaires de la Ligue du Karaté au Nord Kivu, maître Assani Jeffos. Ces sportifs se sont dit reconnaissants de la générosité dont ils étaient bénéficiaires de la part de cet ancien préfet, qui leur cédait facilement les infrastructures. 26, conduit par les présidents intérimaires de la Ligue du Karaté au Nord Kivu, maître Assani Jeffos. Ces sportifs se sont dit reconnaissants de la générosité dont ils étaient bénéficiaires de la part de cet ancien préfet, qui leur cédait facilement les infrastructures. 26, conduit par les présidents intérimaires de la Ligue du Karaté au Nord Kivu, maître Assani Jeffos. Ces sportifs se sont dit reconnaissants de la générosité dont ils étaient bénéficiaires de la part de cet ancien préfet, qui leur cédait facilement les infrastructures. 26, conduit par les présidents intérimaires de la Ligue du Karaté au Nord Kivu, maître Assani Jeffos. Ces sportifs se sont dit reconnaissants de la générosité dont ils étaient bénéficiaires de la part de cet ancien préfet, qui leur cédait facilement les infrastructures. Ils ont promis accueillir comme auparavant les karatékas de la ville de Butembo dans cette salle. Romain Katsouva, le secrétaire du nouveau préfet, a donc délégué le nouveau préfet du collège, le père Paulin Viakounou. Et rappelons que le karatéka se retrouve souvent certains dimanches pour les entraînements collectifs afin de préparer différentes compétitions. Et en cyclisme, le cyclisme est une discipline qui n'existe pas à Butembo. C'est un défi majeur dans cette grande ville. Cette désolation a été exprimée par certains pratiquants de cette discipline venus de Beni. C'est ainsi que les cyclistes de la ville voisine sont arrivés à Butembo afin de sensibiliser leur père de prendre cette initiative au sérieux, comme à Beni, Goma et Bukavu, qui regorge de nombreux cyclistes qui représentent déjà leur ville aux compétitions internationales. Hamza Matsungani, l'un des pratiquants du cyclisme évoluant au sein du club Beni Rwenzo Recycling de Beni Ville, qui s'est confié à Radio Motobutum Beni ce dimanche 30 août 2026 au repos Malumalu après les entraînements.
11: Avec le temps, nous allons continuer à sensibiliser d'autres jeunes à nous emboîter les pas. Nous savons tous qu'à Butembo, il n'y a même pas un club de cyclistes. Alors notre objectif était de rouler de Beni à Butembo pour sensibiliser sur la paix, la protection de l'environnement, la préservation de la santé, ainsi que sensibiliser à nos jeunes de Butembo d'avoir la pratique du cyclisme. Et nous allons encore retourner à Beni pour aller préparer les deux compétitions majeures où nous sommes attendus à l'international, entre autres les Grands Nairobi, qui aura lieu le 27 septembre à Nairobi, où je vais participer pour le compte de Beni. Nous avons aussi les Tours Cycling Nyerere, qui aura lieu dans le mois d'octobre, du 5 octobre.
10: Alors, Après, monsieur Hamza Matsongani Katembo Jérôme, ce jeune pratiquant de la discipline vivant en Boutembo s'est dit heureux d'être insensibilisé, mais pour que le cyclisme évolue à ville de Boutembo, il faut le soutien de bonne volonté.
8: C'est un bon message, je suis très content d'ailleurs. À Boutembo, il n'y a pas de club, ça c'est un échec. Hein. Nous, on va s'efforcer pour quand même créer un club ici à Boutembo. Pour que ça soit possible, c'est demander aux autorités, aux dirigeants de nous aider. Moi, j'ai déjà roulé, mais pas ici à Boutembo. À Boutembo, j'ai commencé récemment, je viens de faire

0: Et Joël, on finit par les Léopards Basket de la RDC qui ont battu les Égyptiens par 77-75 paniers hier dimanche. Les Congolais ont ainsi signé leur première victoire à 3 sorties à Dakar au Sénégal. C'était dans un match comptable pour la troisième et dernière journée du groupe F, de la quatrième fenêtre des éliminatoires de la Coupe du Monde. Zone Afrique qui se jouera, ça sera 2027, hein, l'année prochaine, au Qatar.
1: Bien, merci pour ces notes sportives, monsieur Jusle Kéonpoué. Je rappelle que les chroniqueurs, bien sûr, amateurs des sports, Radio Motobutembo Beni, c'est cela qui marque la fois qu'on des informations. Et tout de suite, ce sera la revue de presse.
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1: Deux sujets dominent les journaux Paris ce lundi 30 août à Kinshasa. Les dialogues nationaux annoncés par Félix Antoine Tshisekedi Tshilombo et sa visite dans l'espace Grand Kassai. La presse s'intéresse notamment aux contours du forum, aux conditions de participation et aux attentes qu'il suscite, mais aussi aux enjeux socio-économiques liés au déplacement présidentiel à Mbujimayi. Dialogue national, les contours du processus continuent de faire débat, les phares, dialogue national, les chasseurs des postes à colère. Les phares revient largement sur l'annonce du dialogue national et s'attarde sur ce qui constitue à ses yeux une rupture avec le précédent processus politique organisé à RDC. Les quotidiens relèvent notamment l'absence annoncée du partage de postes et estiment que cette orientation contrarie ceux qui espéraient voir les assises déboucher sur une redistribution des responsabilités au sein des institutions publiques. Les journaux établis en parallèle avec plusieurs expériences antérieures, notamment le processus ayant consacré les systèmes des composantes et des entités qui avaient permis à différents acteurs politiques d'accéder aux institutions sans passer directement par les urnes. Congo Nouveau met pour sa part en avant la lecture de l'ancien Premier ministre Adolphe Muzito qui attribue au dialogue trois dimensions politiques, économiques et sécuritaire. Les quotidiens relaient également les réserves de la coalition d'opposition article 64 qui considère les processus annoncés comme une consultation dont les conclusions seraient déjà orientées. La tempête des tropiques titre, les quotidiens s'intéressent davantage aux lignes rouges fixé par Félix Antoine Tshisekedi Tshilombo. Il insiste notamment sur le refus du chef de l'État congolais d'envisager une amnistie pour les crimes de guerre et les actes de génocide dans le cadre du dialogue national annoncé. Les participants au dialogue suscite aussi de réactions sur les médias en ligne. La composition du futur dialogue fait également débat. Actualité possédée rapporte l'appel de la jeunesse pour la paix et la réconciliation JPR aux membres de la coalition 64. Les invitant à rejoindre le processus. À l'inverse, 7 sur 7 CD relaie la position de Jean-Marc Kabound qui conteste les diagnostics dressés par Félix Tshisekedi sur les fragilités de l'État et rejette la démarche proposée. De son côté, l'agence congolaise de presse ACP s'intéresse à la dimension internationale du processus et relève et signale de Washington en faveur de dialogue inclusif. Grand Kassai, les ententes économiques au centre de la visite présidentielle. La tempête des tropiques revient également sur la visite de Félix Antoine Tshisekedi Tshilombo à Mbujimayi. Les journaux évoquent notamment l'accueil réservé au chef de l'État lors de la dédicace d'une église ainsi que des visites sur différents chantiers d'infrastructures, notamment à l'aéroport et sur la voirie. La CP titre Espace Grand Kassai et plan intégré de développement présenté au président Tshisekedi. La CP met l'accent sur les plaidoyers présentés au chef de l'État en faveur des plans intégrés de développement et d'industrialisation du Grand Kassai. Cette proposition repose notamment sur le développement de l'électricité, des routes, de l'agriculture et de l'industrie. Avec pour objectif de favoriser la création d'emplois et l'amélioration des conditions de vie. Lors de la cérémonie religieuse à Mbujimayi, Mgr Emmanuel Kassanda a plaidé pour des projets clairement définis, financé, programmé et suivi dans les temps. Dans un autre registre, 7 sur 7 possédés met en lumière les difficultés économiques auxquelles sont confrontées les populations de Mpujimaï. Les médias relaient notamment les plaidoyers de Monseigneur Kassanda face à la hausse du coût des matériaux de construction, les sacs de ciment dépassant désormais les 20 dollars américains dans la ville de Mpujimaï. Les populations de Mpujimaï, les médias relaient notamment les plaidoyer de Monseigneur Kassanda face à la hausse du coût des matériaux de construction, les sacs de ciment dépassant désormais les 20 dollars américains dans la ville de Mpujimaï. Les populations de Mpujimaï, les médias relaient notamment les plaidoyers de Monseigneur Kassanda face à la hausse du coût des matériaux de construction, les sacs de ciment dépassant désormais les 20 dollars américains dans la ville de Mpujimaï. Les populations de Mpujimaï, les médias relaient notamment les plaidoyers de Monseigneur Kassanda face à la hausse du coût des matériaux de construction, les sacs de ciment dépassant désormais les 20 dollars américains dans la ville de Mpujimaï. Les populations de Mpujimaï, les médias relaient notamment les plaidoyers de Monseigneur Kassanda face à la hausse du coût des matériaux de construction, les sacs de ciment dépassant désormais les 20 dollars américains dans la ville de Mpujimaï.
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0: encouragé. Il est ma hâte et également ça contribue pour l'impunité. 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
1: Vraiment. Alors docteur Katirissa, expliquez-nous l'urgence médicale et c'est aussi le 72 heures. Vous écoutez aussi.
3: Merci beaucoup, cher journaliste. Bonjour, mon nom c'est Docteur Katirissa. Je suis médecin, je suis gynécologue obstétricien. Je suis expert en santé sexuelle et la reproduction, et surtout à terme de prise en charge médicale des violences sexuelles et les violences basées sur le genre.
4: Quelque chose à savoir par rapport à tout ce qui est dans le cadre de l'expertise pour la prise en charge.
3: Ces violences sexuelles, les violences basées sur le genre, surtout quand nous sommes en train d'aider les malades qui sont victimes des affres de guerre ici chez nous à l'est de la RDC, et sont particulièrement et généralement dans toute la région des Grands Lacs, nous sommes appelés à nous rassurer que leur prise en charge soit à la hauteur de la demande de notre communauté, pour que nous puissions répondre à ce besoin utile pour la survie de nos communautés. Vous savez, on parle souvent de la limite de 72 heures après une agression. Alors, la question qui se passe est seulement 72 heures. Pourquoi? Alors, comme vous le savez, la fenêtre de 72 heures après une agression sexuelle est une urgence médicale. Mais il est important de préciser qu'elle ne signifie pas que tout devient irréversible exactement à la 72e heure. Non. Elle correspond surtout à la période pendant laquelle certaines interventions préventives, notamment la prophylaxie post-exposition, ce que nous appelons communément PEP, contre le VIH, sont encore susceptibles d'empêcher l'infection. Après une exposition sexuelle, il y a eu contact avec le VIH. Les virus peuvent commencer très rapidement à établir une infection dans les tissus exposés. Les recommandations actuelles indiquent que La PEP doit être commencée le plus tôt possible, idéalement dans les premières heures et au plus tard dans les 72 heures. On peut schématiquement retenir que de 0 à 24 heures, c'est la période optimale. La victime doit être évaluée immédiatement et si la PEP est indiquée, la première dose doit être donnée sans attendre inutilement les résultats d'examen qui ne sont pas indispensables à son initiation. Ça, ça doit être clair. De 24 heures à 48 heures, la PEP reste indiquée lorsqu'il existe un risque d'exposition au VIH, mais son efficacité préventive diminue avec le délai. De 48 heures à 72 heures, c'est la fenêtre qui est la dernière fenêtre généralement recommandée pour commencer la PEP contre le VIH. Après 72 heures, la PEP VIH n'est généralement plus recommandée car son efficacité devient insuffisante. Il faut néanmoins toujours recevoir une prise en charge médicale, un dépistage et un suivi. Mais les 72 heures ne concerne pas uniquement le VIH, comme vous le savez. Après une agression sexuelle, plusieurs risques doivent être pris en charge rapidement. Premièrement, le VIH, comme je le disais dans ce qui précède, PEP est à débuter dans moins de 72 heures lorsque l'évaluation indique un risque. Le traitement est généralement poursuivi pendant 28 jours. Nous devons bien surveiller le malade. Le suivi nous aide beaucoup à nous rassurer que le malade est en train de consommer ses médicaments. Parce que, comme vous savez, chaque médicament a des effets secondaires. Avec le suivi médical, nous parvenons à nous rassurer que le malade est en train de bien suivre son traitement et nous espérons à un bon résultat. À part le VIH, il y a aussi la grossesse. La contraception d'urgence peut être proposé après un rapport sexuel non protégé, y compris après une agression sexuelle. Elle peut être utilisée jusqu'à 120 heures, c'est-à-dire 5 jours après l'agression, avec une efficacité généralement meilleure lorsqu'elle est administrée rapidement. Je pense que je me fais comprendre, cher auditeur. Le troisième élément, ce sont les infections sexuellement transmissibles. Une évaluation et, selon les protocoles et les circonstances, une prophylaxie ou un traitement des infections sexuellement transmissibles doivent être envisagés. Le quatrième élément, ce sont les hépatites B et le tétanos. Le statut vaccinal doit être vérifié et une prophylaxie et vaccination proposée selon les blessures et les statuts immunitaires. Ici, il y a une spécificité pour les enfants et les adolescentes. Vous devez savoir que l'hépatite B était annoncée dans notre calendrier vaccinal. Il y a des spécificités. Ce que nous avons comme vaccin que nous donnons en République démocratique du Congo, ça couvre souvent les enfants quand il s'agit de

couvre jusqu'à 20 ans. Pour le tétanos, ça couvre jusqu'à 10 ans, si du moins la victime a suivi bien son calendrier vaccinal. Avant 10 ans, on n'est pas très... à moins que les besoins réels se posent. Il y a le cinquième élément que nous évaluons, ce sont les traumatismes. Les lésions génitales, anales ou les blessures doivent être recherchées et traitées. Le sixième élément, c'est la santé psychologique. Le soutien psychologique des premières lignes doit commencer dès la première consultation. L'objectif est notamment de restaurer le sentiment de sécurité et de contrôle de la victime psychologique. Le soutien psychologique des premières lignes doit commencer dès la première consultation. L'objectif est notamment de restaurer le sentiment de sécurité et de contrôle de la victime psychologique. Le soutien psychologique des premières lignes doit commencer dès la première consultation. L'objectif est notamment de restaurer le sentiment de sécurité et de contrôle de la victime psychologique. Le soutien psychologique des premières lignes doit commencer dès la première consultation. L'objectif est notamment de restaurer le sentiment de sécurité et de contrôle de la victime psychologique. Le soutien psychologique des premières lignes doit commencer dès la première consultation. L'objectif est notamment de restaurer le sentiment de sécurité et de contrôle de la victime. Le quatrième élément, c'est la prévention de la grossesse. Chez une fille ou une femme ayant subi une pénétration vaginale avec risque de grossesse, la sécurité et de contrôle de la victime. Le quatrième élément, c'est la prévention de la grossesse. Chez une fille ou une femme ayant subi une pénétration vaginale avec risque de grossesse, la sécurité et de contrôle de la victime. Le quatrième élément, c'est la prévention de la grossesse. Chez une fille ou une femme ayant subi une pénétration vaginale avec risque de grossesse, la sécurité et de contrôle de la victime. Le quatrième élément, c'est la prévention de la grossesse. Chez une fille ou une femme ayant subi une pénétration vaginale avec risque de grossesse, la sécurité et de contrôle de la victime. Le quatrième élément, c'est la prévention de la grossesse. Chez une fille ou une femme ayant subi une pénétration vaginale avec risque de grossesse, l'examen recherche notamment quoi? 1. Déchirure génitale ou anale. 2. Saignement. 3. Hématome. 4. Lésions abdominales ou pelviennes. 5. Les fractures. 6. Traumatisme crânien. 7. Les signes de strangulation ou autres blessures. Et quand nous formons tous les praticiens, quand nous capacitons les prestataires de soins, nous devons être capables de leur montrer à quoi ressemble une déchirure génitale et nous montrons comment nous fixons les déchirures génitales. Les déchirures anales sont spécifiques, chers auditeurs, parce que quand nous parlons de déchirures anales, ici, nous voyons la fixation du sphincter anal. Alors, quand nous fixons ce sphincter anal, il y a des fils spécifiques à les fixer. Nous parlons de PDS. Ensuite, nous devons nous rassurer que nous utilisons la méthode qui est la plus utile, qui ne va pas créer des complications pour le fonctionnement du sphincter anal. Il y a ce qu'on appelle end-to-end, il y a une autre méthode qu'on appelle le overlapping. Ce sont les deux méthodes que nous utilisons pour fixer le sphincter anal, de sorte que la victime ne développe pas ultérieurement l'incontinence anale. Les saignements, comme je vous l'ai toujours dit, quand nous capacitons les prestataires, c'est un élément que nous devons vérifier parce que quand la femme saigne au niveau de sa région pelvienne, il y a une circulation vasculaire très très avancée et la perte sanguine à ce niveau provenant des organes génitaux, ça peut être une perte sanguine fatale. Les hématomes, vous avez beaucoup de muscles dans cette région pelvienne, alors si du moins il y a les saignements intramusculaire. On peut avoir développement d'un hématome. Les prestataires doivent être capables de situer l'hématome et de fixer le vaisseau qui est en train de saigner afin que le

0: malade ne puisse pas développer des complications ultérieures. Comme je le dis, les lésions abdominales, les lésions pelviennes, les fractures éventuelles, les traumatismes crâniens, tout ce qui est signe de strangulation ou autre blessure.
1: Ah, merci beaucoup, docteur. Madame Julienne, Nenoukani, il n'a pas choix. C'est mieux qu'à Fatana Nayali en Bautumiski.
2: Je crois que j'ai bien suivi ce que le docteur a dit. Taniromia, je ne suis pas vraiment médicale, mais ce que je peux comprendre, c'est un message génico très important. 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
1: Merci beaucoup venu de suivre l'émission Tupiganiche ou Géouri. Pour l'instant, c'est la Radio France Internationale.
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6: Vous êtes bien sur RFI, il est midi et demi en temps universel, 13h30 à Niamey et c'est l'heure d'Afrique Midi. Bonjour Nicolas Sûr.
7: Bonjour Anne Kantner, bonjour à toutes et à tous. Le retour à la normale à Niamey après la mutinerie de samedi, des dispositifs de sécurité restent visibles. Des violences ce week-end lors de rassemblements de l'opposition au Kenya. Deux meetings ont été interrompus, l'un par la police, l'autre par des casseurs. À un an des élections générales, la société civile s'inquiète. Un pas vers des élections ce week-end lors de rassemblements de l'opposition au Kenya. Deux meetings ont été interrompus. L'un par la police, l'autre par des casseurs. À un an des élections générales, la société civile s'inquiète. Un pas vers des élections ce week-end lors de rassemblements de l'opposition au Kenya. Deux meetings ont été interrompus, l'un par la police, l'autre par des casseurs. À un an des élections générales, la société civile s'inquiète. Un pas vers des élections ce week-end lors de rassemblements de l'opposition au Kenya. Deux meetings ont été interrompus, l'un par la police, l'autre par des casseurs. À un an des élections générales, la société civile s'inquiète. Un pas vers des élections ce week-end lors de rassemblements de l'opposition au Kenya. Deux meetings ont été interrompus, l'un par la police, l'autre par des casseurs. À un an des élections générales, la société civile s'inquiète. Un pas vers des élections...
6: Garde présidentielle, radio-télévision nationale sous bonne garde. Selon les autorités nigériennes, l'aéroport civil fonctionne. Il est dans le même périmètre que la base 101, l'un des théâtres des violents affrontements qui ont secoué Niamey samedi, avec d'un côté des militaires rebelles, notamment des forces spéciales, de l'autre la garde présidentielle, appuyée par les forces russes d'Afrika Korps. L'Algérie a envoyé hier deux patrouilles d'avions de combat Sukhoi au Niger. Depuis ces événements, pas de prise de parole publique du général Abdourahmane Tchiani, pas de bilan officiel et encore beaucoup de questions sur l'identité des mutins, un groupe en rupture avec le règlement militaire selon le ministère de la Défense, sans plus de précision. Des interrogations aussi sur leurs revendications et sur leurs objectifs. En République démocratique du Congo, le gouvernement prépare une vaste opération de désarmement volontaire.
7: Elle doit se dérouler à partir du 22 septembre et pour une durée de 3 mois dans des zones présentées comme stratégiques. L'objectif est de récupérer puis de détruire des armes détenues illégalement par des civils. Cette campagne s'inscrit dans l'initiative de l'Union africaine « Faire taire les armes ». Passion Ligodi.
8: Pour convaincre les détenteurs de remettre volontairement leurs armes, le gouvernement met 3 incitations sur la table, l'anonymat total, une amnistie judiciaire et une contrepartie matérielle. L'opération doit couvrir des zones présentées comme stratégiques. Parmi celles citées figurent notamment Kinshasa, le Congo central, la Tchopo, le Grand Équateur et le Grand Kassai. Elle sera supervisée par la Commission nationale de contrôle des armes légères et des petits calibres. Ce type d'opération n'est pas nouveau en RDC. En juillet 2024, le vice-premier ministre Jacquemain Chabani indiquait que plus de 200 000 armes et plus de 1 000 tonnes de munitions avaient déjà été détruites dans le pays, y compris des armes collectées lors d'opérations de désarmement civil volontaire. Mais récupérer les armes déjà en circulation ne suffit pas à empêcher l'arrivée des nouvelles armes. Une étude publiée en mai 2025 par le groupe de recherche et d'information sur la paix et la sécurité, le GRIP, basé à Bruxelles, pointe notamment la porosité de plus de 10 000 km de frontières de la RDC et le risque de détournement depuis les stocks officiels. Pour cette nouvelle campagne, aucun objectif chiffré de collecte n'est encore communiqué. Et deux éléments restent à préciser, la nature exacte de contreparties matérielles et les modalités d'application de l'amnistie judiciaire annoncée.
7: La RDC, où quelque 29 millions d'élèves doivent faire leur rentrée demain mardi. Depuis quelques jours, les parents se pressent dans les marchés pour acheter fournitures et uniformes, mais pour beaucoup

0: beaucoup de familles, les budgets sont serrés et chaque dépense est comptée. Reportage Aurélie Bazara Kibongula.
1: Maman, Monica, non, non, 6 pages dans mon paysage. 6 000 francs paquet.
2: Des caisses remplies de stylos et de gommes, des cartables accrochés au plafond. La boutique d'Ornella au marché Zando déborde de fournitures scolaires.
1: C'est quoi, je vends le beaucoup plus, ce sont les cahiers. Ils achètent par paquet. D'ailleurs, nous, on vend au prix du magasin, ça, 7 000 francs. Mais il y a toujours des gens qui disent que le prix est un peu trop cher.
2: Des prix attractifs qui ont convaincu Alphonsine, venue préparer la rentrée de ses 4 enfants.
1: Bon, écoute, Nazar, bon.
3: Je n'ai vraiment pas beaucoup d'argent. Je dois me débrouiller avec 150 000 francs congolais pour tous mes enfants, pour l'achat des sacs et des cahiers, et aussi pour acheter notre nourriture quotidienne. Du coup, j'achète progressivement les fournitures scolaires pour ne pas avoir d'un coup une grosse dépense.
2: Juste à côté, c'est la boutique des uniformes scolaires.
4: Les teinturons blanches, c'est pour les chemises, les gabardines, c'est pour les pantalons et les jupes. La première qualité est bonne.
2: Neville, fonctionnaire, a lui aussi un budget serré. Pour les uniformes de ses 2 enfants, il a dû négocier les prix.
5: J'ai négocié. Ici, on a affiché 7 000, mais il m'a vendu ça 6 000 francs. Parce que c'est un parent comme moi, il m'a compris.
2: Cette année, pour la rentrée scolaire, les parents disent dépenser en moyenne 45 dollars par enfant. Aurélie Bazara Kibangula, Kinshasa, RFI.
6: Un week-end émaillé de violence lors de rassemblements au Kenya.
0: Deux rassemblements de l'opposition qui ont été brutalement interrompus, l'un par des casseurs, l'autre par la police. Des tensions qui inquiètent la société civile à un an des élections générales. À Nairobi, Gaël Alex.
7: Dans la ville de Meru, dans le centre du pays, s'avance un cortège de voitures. Sur leur toit, plusieurs leaders de l'opposition, dont Edwin Sifuna, sénateur de Nairobi et figure de proue du mouvement Linda Mwananchi. Soudain, des gaz lacrymogènes tirés sans avertissement dispersent la foule. Citoyens, ne fuyez pas, ils ne peuvent pas nous effrayé, hurle Edwin Sifuna. La veille, à Migori, dans le sud-ouest du Kenya, c'est la voiture du gouverneur James Orengo, aussi membre de Linda Mwananchi, qui est incendiée lors d'un rassemblement. L'opposant accuse des goons, des nervis politiques à la solde des autorités d'être les auteurs de ces violences. Les libertés démocratiques ne sauraient servir de prétexte pour instrumentaliser la criminalité organisée contre des personnes de convictions politiques différentes, s'indigne Faith Odhiambo, ancienne présidente de la Société du droit kényan. Jeudi pourtant, lors de l'anniversaire de la Constitution de 2010, le président William Ruto a promis de protéger les libertés civiques des citoyens kényans. Selon Kalonzo Musyoka, ancien vice-président de Mwai Kibaki, les événements de ce week-end montrent la valeur qu'il faut accorder à cette promesse. Gaël Alex, Nairobi, RFI.
0: En Centrafrique, les activités minières restent suspendues. À Zamboï, plus de 2 semaines après l'effondrement qui a fait au moins 49 morts sur un chantier aurifère de cette localité à la frontière avec le Cameroun. Une localité qu'on appelle aussi Moscou RCA, dont l'économie locale se retrouve du coup très perturbée. Le reportage de l'envoyé spécial de RFI à Zamboï, Rolf-Steph Domialeux.
8: Sous un soleil écrasant, le chantier est désormais désert. Plus aucun ouvrier, aucun bruit de machine ni de pioche. Les gigantesques trous béants rappellent le drame. Par endroits, les parois sont affaissées et continuent de s'effondrer sous l'effet des pluies. Prince Divengai Biro, président des jeunes de Zamboï.
9: Les mots me manquent pour décrire ce qui s'est passé. Ce drame aurait pu être évité si les consignes avaient été respectées. J'ai perdu des amis et un nombre important de la population a disparu.
8: Le chantier reste sécurisé par les forces armées centrafricaines dont les effectifs ont été renforcés. Selon Pelagie Lemo, chef du village de Zamboï, toutes les activités sont à l'arrêt.
10: Ici, la mine est notre seul moyen de subsistance. L'agriculture, l'élevage et le commerce restent peu développés. Tout est bloqué depuis la fermeture de cette carrière. Aujourd'hui, la population se dit prête à respecter les consignes si les activités venaient à reprendre.
8: En plus de ses 20 000 habitants, Zamboï accueille également des ouvriers venus d'autres régions du pays et même d'autres pays d'Afrique. Face à cette situation, Ali Ougarda, propriétaire de la société Dwakozo, estime que la reprise du chantier dépend désormais des autorités.
11: J'ai créé cette société à la sueur de mon front. Je ne refuse pas à mes frères de la localité de venir y travailler, mais ils doivent respecter les mesures. C'est le gouvernement qui a décidé et je m'y tiens jusqu'à nouvel ordre.
8: Selon le ministère des Mines, les enquêtes se poursuivent. Un travail de fond est également mené pour renforcer les mesures de prévention. Rolf Steve Doumerleux, Zamboy, RFI.
6: C'était il y a 10 ans, en pleine crise post-électorale au Gabon. L'armée lançait l'assaut contre le quartier général de l'opposant Jean Ping, lui qui revendiquait sa victoire à la présidentielle face à Ali Bongo.
0: Le début d'une semaine de chaos à Libreville, une semaine qui fut marquée par des pillages et une répression féroce dont on ne connaît toujours pas le bilan réel. Si depuis le changement de régime en 2023, la parole des victimes se libère, les dirigeants du pays peinent à prendre en compte leurs demandes de vérité et de justice, François Mazet.
12: Si le président Oligui Nguema a entrouvert la porte à une prise en charge des blessés de 2016, il demeure prudent sur le sujet. Il était en poste à l'étranger au moment des faits, mais de nombreux cadres sécuritaires étaient, eux, déjà en fonction. Pour le député Jean-Gaspard Ntoutoumaï, qui était le porte-parole de la campagne Ping, cette situation crée une certaine gêne. Les putschistes de 2023 auraient honte de ne pas avoir protégé les populations en 2016.
13: Je pense qu'en 2023, les forces de défense et de sécurité ont fait ce qu'elles auraient dû faire en 2016. Elles n'ont pas envie qu'on en parle, mais ça c'est normal et c'est peut-être pas ça le plus grave. Mais je pense que au niveau de la classe politique ou de l'opinion, on n'a pas envie de les accabler. Il peut être plus compliqué pour notre pays de vouloir à tout prix réouvrir ce dossier pour le moment.
12: D'autres poussent pour un examen de conscience comme le sénateur Marcona Essangui.
14: Bien sûr, je pense qu'il faut s'asseoir et c'est le point de vue du président de la République qui estime qu'on ne peut pas survoler ce dossier comme beaucoup voudraient. Il y a des acteurs passifs, il y a des acteurs actifs, il y en a qui sont là, il y en a qui ne sont plus là. Et il y en a qui détiennent au moins la vérité sur ce dossier. Qui est le donneur d'ordre? Qui est l'exécutant? Je crois que ce sont des questions qu'on doit se poser. Et je pense que pour guérir de ces blessures, il faut absolument que les langues se délient.
12: Les principaux responsables de 2016 ne veulent pas évoquer le sujet aujourd'hui. Celui qui était alors un véhément porte-parole du gouvernement, Alain-Claude Bilibinzé, avait soutenu l'idée d'une commission vérité, justice et réconciliation lors de sa campagne présidentielle l'an dernier.
0: Alain-Claude Bilibinzé, aujourd'hui passé à l'opposition et qui est emprisonné depuis le 15 avril. Alors que de terribles incendies ravagent le nord-est de l'Algérie, le président Abdelmadjid Tebboune en appelle à la peine de mort pour les personnes reconnues coupables d'incendies volontaires. Selon les chiffres officiels communiqués jusqu'à présent, les feux de forêt qui font rage près de Béjaïa, Gilel et Tizi Ouzou ont tué au moins 12 personnes. Le nombre de victimes pourrait être bien plus élevé. La communication hésitante du gouvernement provoque de nombreuses critiques. Lisa Fabian, c'est dans ce contexte que le chef de l'État algérien propose donc de rétablir des exécutions pour les pyromanes.
6: Effectivement, Abdelmadjid Tebboune a fait cette déclaration lors d'une réunion consacrée au feu en Algérie, en présence de hauts responsables civils et militaires, dont le ministre de la Justice auquel il s'adressait. Le chef de l'État a ordonné une modification du code pénal avant le 15 septembre afin de réinstaurer la condamnation à mort pour les pyromanes. Il y aura exécution une fois les voies de recours épuisées pour les condamnés, a-t-il insisté, alors que les autorités ont annoncé avoir arrêté plusieurs personnes soupçonnées d'avoir allumé des feux. Personne ne peut faire plier l'Algérie, a encore déclaré Abdelmadjid Tebboune qui a promis que les victimes ayant perdu leur maison, leur bien, leur cheptel ou leur verger seraient également indemnisées par l'État avant la mi-septembre. Vendredi dernier, le ministre algérien de la Santé a indiqué que le bilan de ces incendies, favorisés par le changement climatique, est très lourd, sans indiquer de chiffres plus précis. Mais des sources locales disent avoir dénombré plusieurs dizaines de victimes dans les communes touchées. À noter que ce lundi, le président français Emmanuel Macron a déclaré en Conseil des ministres que la France était prête à apporter son soutien à l'Algérie face aux feux de forêt.
0: Il est 14h43 à Paris.
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0: Dans la deuxième partie d'Afrique Midi en Guinée, les associations féministes dénoncent l'impunité de ceux qui pratiquent l'excision et les sports du football et la très belle performance hier du milieu de terrain de Brighton, l'ivoirien Malik Yenkouye. Avec 90% de femmes excisées, la Guinée reste l'un des pays d'Afrique les plus exposés à ce fléau, notamment pendant les périodes scolaires, quand les jeunes filles se retrouvent en famille. La pratique est illégale, elle est punie de 5 ans d'emprisonnement, mais elle continue de prospérer, y compris dans les grandes villes. Les militantes féministes le dénoncent, et dénoncent aussi l'inaction des autorités. Oumou Kairi Diallo est l'ancienne présidente du club des jeunes filles leaders de Guinée.
15: Pendant ces périodes de vacances, on a enregistré en moins de 2 mois 300 cas de mutilation génitale féminine faite sur des filles en Guinée. Et malgré tous les signalements, malgré toutes les interpellations, il n'y a eu aucun communiqué, il n'y a eu aucune action qui a été prise pour que les cas qui sont signalés soient pris en charge et que ces filles-là puissent être protégées et qu'on ouvre des enquêtes pour que les auteurs de ces violences-là puissent répondre de leurs actes. Et surtout qu'on mette en place une stratégie permettant aux jeunes filles d'être protégées pendant les périodes de vacances. Donc nous interpellons, nous parlons, nous revendiquons parce que nous estimons que la réponse institutionnelle n'est pas du tout en phase avec la situation qui se trouve dans nos communautés et que les jeunes filles guinéennes sont en danger, particulièrement pendant ces périodes de vacances. Pourtant, il y a des lois. On a tout l'arsenal juridique existant. Pourquoi les autorités aujourd'hui n'utilisent pas cela pour pouvoir protéger les jeunes filles guinéennes et faire que les auteurs de ces actes la répondent de ce qu'ils ont fait?
0: Des propos recueillis par Tanguy Billon.
16: C'est l'une des communautés les plus importantes de Madagascar. Le peuple Sakalav célèbre cette semaine le Fitampou, le bain rituel de ses reliques royales.
0: Oui, et cette édition est exceptionnelle, car pour la première fois depuis 128 ans, le crâne du roi Touer, restitué par la France l'an dernier, est de retour parmi les reliques. Le reportage d'Aurélie Coumont.
17: Sur la bordure du fleuve Tiribine, au centre-ouest de la région du Ménabé, les pieds dansent au rythme des tambours sur le sable chaud. Ici, pas de chaussures. C'est l'un des nombreux interdits de la période du Fitampou, ce grand bain rituel des reliques royales Sakalav. 20 ans, c'est le temps qu'il aura fallu à Madagascar pour obtenir la restitution du crâne du roi Touer, décapité par les troupes coloniales françaises en 1897. Exposée pendant plus d'un siècle dans un musée parisien, la relique a été rendue en août 2025 au nom d'une loi française sur la restitution des restes humains. Pendant une semaine, plusieurs rituels se succèdent jusqu'au bain des reliques du roi Touer dans le fleuve. Un habitant raconte.
18: Le Fitampoa est une grande bénédiction pour nous, peuple du Ménabé. Grâce au Fitampoa, nos ancêtres nous apporteront succès, réussite et bénédiction.
17: Descendant du roi Touer, Louis Kassai mesure la portée de ce retour.
19: Pour moi, ce qui change, ce qui rend ce Fitampoa différent, c'est le fait qu'il y a Touer qui est là. Cette existence de Touer, cette tête. L'année dernière, le mois de septembre, on a ramené la tête du monsieur dans le caveau. Et cette fois-ci, ils vont faire des rites qui rendraient ce roi à sa place, à mon avis.
17: Un siècle après la décapitation de son roi, le peuple Sakalav referme une page douloureuse de l'histoire coloniale. Aurélie Coumant, Antanon arrive, RFI.
0: Les sports du football et du spectacle hier en première ligue, le championnat d'Angleterre. Manchester United a écrasé Ipswich 5-2, tandis que Chelsea a signé une deuxième victoire en deux matchs face à Brighton, 4-3. Les Blues se sont tout de même fait peur. Ils avaient mené 3-0, mais les Seagulls de Brighton sont revenus dans la partie, bien aidés par le jeune Malik Yalkouyé qui a sonné la révolte. Le milieu de terrain ivoirien a signé une prestation impressionnante, Victor Missistrano.
20: Une belle façon d'ouvrir son compteur en première ligue. À l'origine et à la conclusion de l'action, Malik Yalkouyé a réduit le score d'une reprise de volée surpuissante, poteau rentrant, avant d'haranguer ses coéquipiers. C'est lui aussi qui a servi Pascal Gross dans le bon tempo pour le deuxième but de Brighton en seconde période. Un gros volume de jeu, des dribbles, des ballons récupérés, de la personnalité. À Stamford Bridge, l'Ivoirien a signé un match plein qui a beaucoup plu à son entraîneur Fabien Hürseler.
21: Je pense qu'il a réalisé une performance impressionnante. Nous savons depuis la pré-saison ce qu'il est capable de faire. Bien sûr, c'est un très jeune joueur. Il doit encore améliorer son impact physique, mais il fait preuve de personnalité. Il est propulsé dans un environnement exigeant, mais il est performant. Cela me montre de quoi il est capable.
20: À seulement 20 ans, ce milieu au petit gabarit fait figure de grand espoir de la Côte d'Ivoire. Formé à l'ASEC Mimosa, Malik Yalkouyé a disputé une demi-saison en Suède avant de signer à Brighton à l'été 2024. Il vient d'enchaîner de près d'un an à Sturm Graz en Autriche, puis à Swansea en deuxième division anglaise. Et cette saison, le club des Seagulls a donc décidé de lui faire confiance. S'il enchaîne avec des prestations de ce niveau dans l'élite, Yalkouyé ne sera pas loin d'une première sélection chez les éléphants.
0: 14h49 à Paris, Anne Cantner, les grands titres de ce 31 août.
16: Deux morts au moins dans le bombardement par les États-Unis d'une île iranienne la nuit dernière. Cela fait un mois qu'il n'y avait pas eu de frappe. La situation au Moyen-Orient, elle sera évoquée aujourd'hui et demain au sommet de l'OCS, l'Organisation de coopération de Shanghai. Elle rassemble notamment la Chine, l'Inde, la Russie, l'Iran, justement, et les pays d'Asie centrale. On parlera aussi du Moyen-Orient à Washington aujourd'hui. Là, ce sont les ministres des Finances du G20 qui se retrouvent. Les secours secouristes essaient toujours d'atteindre des rescapés des crues meurtrières au Népal. Ils sont plusieurs centaines dans des tunnels bloqués depuis une semaine. Les crues ont fait plus de 900 morts, quasiment 5000 disparus et détruit 2500 bâtiments. Des routes aussi. Le niveau de l'eau reste très élevé, ce qui complique considérablement les opérations de sauvetage. Israël accuse le premier ministre espagnol de mensonges éhontés. Cette fois, ça n'est pas la situation à Gaza qui fait monter la tension entre les deux gouvernements. C'est l'enclave espagnole de Ceuta, dans le nord du Maroc. Il y a un mois, 70 000 personnes avaient franchi la frontière et aujourd'hui, Pedro Sanchez a évoqué de fausses informations diffusées par l'ultra-droite internationale. Il a pointé du doigt des réseaux liés à la Russie et à Israël.
0: Des élections en Libye d'ici 2028, c'est la promesse d'un accord signé hier entre des représentants de l'Est et de l'Ouest libyen sous l'égide des Nations Unies. Le texte vise à relancer le processus électoral paralysé depuis 2021.
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3: Merci de nous écouter de partout. Voici le journal.
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3: Des grands titres dans cette édition. À Kamba, au diocèse de Butembo, Béni, le conseil paroissial du 30 août 2026 déplore que la présence de sept groupes armés paralyse les activités socio-économiques. Les habitants demandent aux autorités de réglementer les comportements de VDP. Et les incursions répétitives attribuées aux rebelles de l'EDF dans plusieurs zones de la province de l'Ituri affectent également les activités socio-économiques et commerciales. Bien sûr, une situation qui pèse sur les conditions de vie de nombreuses populations de la région. Rodrigue Louvalinda à la mise en ordre. Bienvenue au détail tout à l'heure. La situation sécuritaire précaire impacte négativement sur les activités pastorales et sociales de la paroisse catholique de Kahamba au diocèse de Butembo. Béni, ceci est ressorti du rapport du conseil paroissial tenu ce dimanche 30 août 2026 à cette paroisse à présence du supérieur des Augustins de l'Assomption en province d'Afrique et du sous-secrétaire qui séjournait dans la zone pour procéder à l'installation du nouveau curé prenant la parole. Il y a donc des mots qui ont été dits. Alors, parlant de la vie de la paroisse, le curé sortant de Kahamba, le père Mwindo Mate François, a indiqué que cette nouvelle paroisse est en train de grandir. Cependant, la présence de groupes armés dans cette entité ecclésiale a de l'impact sur la pastorale et le social de fidèles chrétiens. Et le rapport a fait mention d'au moins 7 groupes armés, dont 6 de Wazalendo et camps militaires FARDC sur toute l'étendue de la paroisse. Et alors, les affrontements entre ces porteurs d'armes, c'est la paisible population qui paie le prix. Les membres du conseil paroissial de Kahamba. Kamba Emmanuel, président de ce conseil-là, a restitué à Radio Moto. Butembo Béni.
6: Le problème que nous avons dans notre entité, précisément en paroisse de Kahamba, c'est l'insécurité. Il y a plusieurs groupes armés qui s'affrontent régulièrement. Cela ne nous permet pas de bien évoluer. Les activités pastorales sont aussi affectées. Les écoles n'ont plus assez d'effectifs, puisque nombreux parents préfèrent amener leurs enfants en ville ou d'autres milieux jugés sécurisés pour les études. Cela à cause de la présence de plusieurs groupes armés qui ont installé leurs positions dans cette partie.
3: Les fidèles de Kahamba invitent les autorités à réglementer la question du Wazalendo dans cette zone.
6: Le message que je donne à nos autorités, nous leur demandons d'organiser un dialogue avec ces groupes armés pour que la paix règne, puisque des fois ils s'affrontent entre eux ou entre eux et population, et cela nous pousse à se déplacer et laisser l'entité. Que les autorités s'impliquent en fait que la paix soit effective ici chez nous.
3: Kambale Emmanuel, dont les propos ont été traduits par Joël Mwangi, est créé en mai 2023. La paroisse Notre-Dame de l'Espérance de Kahamba couvre une partie du groupement Malio, chefferie des Bachou, dans les territoires de Beni. Et préparatif de la rentrée scolaire 2026-2027, les kits de lavage des mains sont déjà visibles dans les écoles de la ville de Butembo pour barrer la route à la maladie à virus Ebola. Le constat a été réalisé par Radio Moto Butembo Beni, c'est lundi 31 août 2026, à la veille de la rentrée scolaire en République démocratique du Congo, par exemple à Tsakatsaka, où il y a au moins 4 écoles. Les tangs sont déjà installés pour permettre aux écoliers de se laver régulièrement les mains lors des activités scolaires. Pendant ces temps, on a noté la présence de menuisiers engagés par la Caritas Goma qui sont à l'œuvre pour fixer les citernes d'eau qui alimentera ces tangs, selon certains directeurs qui se sont confiés hors micro. Les activités vont débuter à 7h30. Néanmoins, ils encouragent les autres partenaires à renforcer d'autres kits pour mieux protéger les enfants, notant que le gouvernement provincial avait rassuré que les dispositions sont déjà prises pour que la rentrée scolaire se passe dans les respects de mesures barrières selon les autorités provinciales avec l'OMS et l'UNICEF. Tout ira bien grâce à leur appui à kit de lavage des mains dans les écoles déjà ciblées.
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3: Et on reste bien sûr dans ces chapitres éducationnels, la reprise des activités académiques et para-académiques dans les zones, dans les 11 établissements publics de Goma et de Bukavu suspendus pour l'année académique 2026-2027 dépendra du retour à la normalisation de la situation. C'est ce qu'a indiqué le secrétaire général à l'enseignement supérieur universitaire Pacifique Ilocio Imonano vendredi 28 août 2026 lors d'une mise au point consacrée à l'application de l'arrêté ministériel portant suspension des activités dans ces institutions. Selon le secrétaire général, les mesures à vigueur ne sont pas définitives et pourront être réévaluées lorsque les conditions permettront et fonctionnement normal des établissements concernés. Seule une évolution vers la normalisation permettra d'évaluer l'opportunité d'une levée de ces mesures et d'envisager la reprise des activités académiques et para-académiques, a-t-il déclaré. L'administration de l'ESU insiste sur le fait que l'arrêté ministériel ne portait pas sur la fermeture des établissements, mais sur la suspension temporaire des activités académiques. Il s'agit d'une suspension des activités d'inscription, de réinscription, d'enseignement, d'évaluation et de délibération et non d'une fermeture des établissements concernés, a précisé Pacifique Ilocio Imonano. Le secrétaire général de l'enseignement supérieur et universitaire justifie également cette décision par la nécessité de garantir la régularité du parcours académique et la reconnaissance du diplôme délivré en République démocratique du Congo. Selon lui, les non-respects de normes légales encadrant la délivrance des titres académiques pourraient affecter leur reconnaissance ainsi que les perspectives de mobilité académique et professionnelle des étudiants, tout écart par rapport aux exigences légales en matière de délivrance des diplômes risque de compromettre la mobilité académique et l'employabilité des étudiants, a-t-il averti. Face justement aux critiques et aux interprétations politiques de l'arrêté, le secrétaire général affirme que la décision répond à des considérations administratives et sécuritaires. L'objectif, selon l'ESU, est de prévenir le risque susceptible aux critiques et aux interprétations politiques de l'arrêté. Le secrétaire général affirme que la décision répond à des considérations administratives et sécuritaire. L'objectif, selon l'ESU, est de prévenir le risque susceptible aux critiques et aux interprétations interprétation politique de l'arrêté, le secrétaire général affirme que la décision répond à des considérations administratives et sécuritaires. L'objectif, selon l'ESU, est de prévenir le risque susceptible aux critiques et aux interprétations politiques de l'arrêté. Le secrétaire général affirme que la décision répond à des considérations administratives et sécuritaire. L'objectif, selon l'ESU, est de prévenir le risque susceptible aux critiques et aux interprétations politiques de l'arrêté. Le secrétaire général affirme que la décision répond à des considérations administratives et sécuritaires. L'objectif, selon l'ESU, est de prévenir le risque susceptible. Bon, les cursus n'a pas pu être achevé. Affaire vandalisme, destruction et incendie des structures sanitaires, ce sont les efforts des hommes et le capitaux qui sont réduits en néant. Les victimes de ces agissements, des hommes auront du mal à se relever au regard du fossé vital dans lequel elles sont tombées. Mon bijou, Georges Makeo. Radio Moto Butembo Beni a réalisé une petite enquête.
8: Radio Moto Butembo Beni a réalisé ce lundi 31 août 2026 une petite enquête sur les pertes que connaissent les tenanciers des structures sanitaires incendiées. Votre média est entré en contact avec les responsables du centre hospitalier Boramaïcha, dont le dernier bâtiment a été incendié la nuit du samedi 30 août 2026 en cellule Evocea, quartier Mukalankiroa, commune Boulamba. Sous les chocs, les promoteurs et le responsable de ce centre hospitalier n'en rêvaient pas. Sans compter les bâtiments incendiés d'environ 40 chambres avec une capacité d'accueil de 50 lits, un capital de plus ou moins 20 000 $ américains est réduit en cendres.

0: Ce sont essentiellement les matériels de travail brûlés à l'intérieur du bâtiment. Notre interlocuteur a donné à notre reporter certains détails. Il indique que l'équipement de la salle d'opération est estimé à 8 000 $, celui de la maternité est de $500 américains, alors que les matériels des soins intensifs sont estimés à $2 500. Sans compter les matériels brûlés. Dans les laboratoires, la salle de consultation et la réception évaluée à plus de $5 000, les promoteurs et les responsables du centre hospitalier Bora Maisha restent inquiets d'une dette de plus de $39 000 américains qu'ils ont contractée dans une banque de Boutembo. Toute cette situation plonge ces opérateurs dans les domaines de la santé dans un état qu'ils jugent inexplicable. Tout ce qu'ils voient devant eux, c'est leur vie qui est mise en ruine. C'est pourquoi ils appellent la population au bon sens avant de décider de sondier une structure sanitaire quelconque.
1: Non, mais Georges Marquet, oui, les incursions répétitives attribuées aux rebelles EDF dans plusieurs zones de la province de l'Ituri affectent également les activités économiques et commerciales, une situation qui pèse sur les conditions de vie des nombreuses populations de la région. Le constat est de Raoul Vingigeri. Il est ancien journaliste vivant à Biakato, à La Croix. Plusieurs commerçants sont confrontés à plusieurs difficultés. Au marché central de Biakato, par exemple, plusieurs commerçants au dimanche ont écoulé leurs marchandises. Et les populations vivant en majorité de l'agriculture et des activités minières n'accèdent plus à leurs champs ou carrières faute de sécurité. Ainsi, une baisse du capitaux pour certains commerçants avec des conséquences sur leurs revenus et leurs moyens de subsistance s'observe face à cette situation. La sécurisation des zones touchées par l'activisme de l'EDF apparaît comme un enjeu important pour permettre à la population de reprendre normalement ses activités économiques et commerciales, estime notre source. Raoul Vingigeri appelle ainsi à une attention particulière sur les conséquences économiques de l'insécurité qui affecte les populations des Ituri. On va marquer une pause et on va se rendre sur les terrains des jeux pour parler du sport.
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1: On commence à karaté avec les karatékas de la ville de Boutembo qui ont combattu ce dimanche 30 août 2026 avec les pères assomptionnistes vivant à Kambali dans la ville de Boutembo. Les pratiquants de cette discipline ont profité de leur entraînement collectif pour rendre hommage à l'ancien préfet de l'Institut Kambali, père Kishindo Aymar, décédé le 31 juillet 2026, conduit par le président intérimaire de la Ligue du Karaté au Nord Kivu, Maître Hassani Jeffos. Ces sportifs se sont dit reconnaissants de la générosité dont ils étaient bénéficiaires de la part de cet ancien préfet qui leur cédait facilement les infrastructures du collège, notamment la salle pour les entraînements dominicaux. Les karatékas se disent Kishindo, Maître Hassani Jeffos.
4: Comme vous le savez, le gouvernement n'a pas songé à nous doter des infrastructures pour pouvoir pratiquer le karaté. C'est pourquoi nous recourons chaque fois à certaines personnes de bonne volonté, et notamment le préfet de l'Institut Kambali, qui nous accordait la salle sans beaucoup de peine. Et c'est pourquoi lorsque nous avons appris sa mort, bon, ça a été tellement un choc pour nous. C'est pourquoi nous avons estimé nécessaire venir ce dimanche, aujourd'hui dimanche 30 août 2026, à l'Institut Kambali, tout juste pour lui rendre nos derniers hommages à titre de reconnaissance par rapport à cette générosité qu'il affichait à notre endroit, monsieur le journaliste. C'est dans cette optique-là, donc, nous présentons nos sincères condoléances au père assomptionniste, en particulier sa famille biologique, mais aussi le diocèse de Boutembo-Beni, pourquoi pas, d'une manière générale, étant donné que les différentes... Les différents lieux où les karatékas s'entraînent, ici en Villa Boutembo en particulier, ce sont les concessions des catholiques.
1: Et marqué par cet acte de karatéka, les autorités de l'Institut Kambali ont promis les accueils comme auparavant. Romain Kachouba, secrétaire du nouveau préfet, le père Paulin Yakuno l'a délégué. On écoute Romain Kachouba.
5: Oui, c'est pour vous remercier pour votre arrivée. On a toujours dit que ce sont les familles qui se rencontrent. Les gens qui ne vous connaissent pas ont toujours été des passages. Alors ceux qui arrivent viennent manifester leur reconnaissance dans ce sens. C'est notre famille, nous sommes tous en deuil, mais il faut toujours comprendre qu'il nous a déjà quittés. Il faut tout simplement s'adapter à celui qui arrive. Il va chaque fois aussi nous accueillir comme l'autre. Sinon, au nom du préfet et au nom de l'école, merci d'être venu.
1: Et en football, le FC Mwangaza de Beni Wenger du dernier championnat provincial a confirmé sa participation à la Ligue 2 du championnat national à RDC. L'équipe présidée par Jado Malika s'est acquittée de son devoir à payant $3,000 américains comme frais d'affiliation à la FECOFA. Et signalons que le club connaît des entraîneurs à savoir Justin Kanda, Akil Mali et Paulin Moussemé. Et le footballeur congolais Samuel Bastien va jouer au sein de FC Les Aigles du Congo de Kinshasa, vice-champion de la Nafoot Liga. Les prochaines échéances, victime de l'AVC en 2025, Bastien avait été plongé dans un coma avant de retrouver les terrains. Et né à Belgique, le Congolais a évolué à plusieurs grands clubs européens, parmi lesquels Anderlecht, les Standards de Liège, Burnley, FC et Kasimbasa. Samuel Bastien compte 8 sélections chez les Léopards de la RDC. Il a disputé quelques matchs des éliminatoires de la Coupe du Monde Qatar 2022 et de la CAN Côte d'Ivoire 2023. Et on finit par le basketball. Les Léopards basket de la RDC ont battu les Égyptiens par 77-75 panier dimanche 30 août. Les Congolais ont ainsi signé leur première victoire à 3 sorties à Dakar au Sénégal. C'était dans un match comptant pour la troisième et dernière journée du groupe F de la quatrième fenêtre des éliminatoires en zone Afrique du mondial basketball masculin 2027 prévu du 27 août au 12 septembre à Doha au Qatar. Les Léopards ont terminé la tête haute à 3 sorties après deux défaites d'entrée contre les Angolais et le Malien. La RDC réalise une belle performance dans le groupe F qui lui permet de poursuivre sa campagne. Alors, sa campagne justement pour la prochaine Coupe du Monde. C'était donc une note positive. Voilà, merci Rodrigue pour votre note positive à la technique. Et les programmes se poursuivent sur les antennes de Radio Moto Boutoumbi.

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1: Mesdames, mesdemoiselles et messieurs, bienvenue à l'écoute de notre carnet de communiqués.

0: chimie agroalimentaire pour des compétences de la transformation, l'analyse et la conservation des produits d'origine animale et végétale. Génie civil option génie minier pour la prospection, l'extraction et le traitement des minéraux et leur mise à valeur. Chimie environnement option chimie et gestion de l'environnement, CGE, pour des compétences dans l'analyse chimique de la pollution, la transformation et le traitement des déchets, ainsi que la gestion de l'environnement en vue de contribuer à la résolution de la question mondiale du réchauffement climatique dû à la pollution environnementale. Ces options permettent de rendre disponible une main-d'œuvre locale capable de satisfaire les entrepreneurs et limiter ainsi la main-d'œuvre étrangère toujours coûteuse. Par ailleurs, les finalistes de l'ISCA Boutembo sont des excellents consultants sollicités dans les entreprises publiques, para-étatiques et privées de la RDC. En outre, l'ISCA Boutembo dispose des centres de recherche agroalimentaire CRA-ISCA pour l'encadrement des étudiants, tant de l'ISCA, des institutions sœurs que des personnes tierces, un laboratoire biochimique et une bibliothèque physique et numérique. Pour l'année préparatoire, ceux qui ont obtenu moins de 60% passent par un concours dont la date de passation leur est communiquée, le cas échéant. Et pour la constitution du dossier, c'est renseigné auprès de la paritora centrale de l'ISCA Boutembo, située à commune Boulengera, quartier de l'évêché Cellule Boumbi, enclos opposé à l'ancien terrain du complexe scolaire Majdorian. Les inscriptions se font chaque jour ouvrable de 9h à 15h. Pour l'ISCA Boutembo, chef des travaux, Kanyere Nzilamba, secrétaire général académique, a signé ce communiqué.
1: L'Institut supérieur pédagogique de Muhangi à Boutembo, ISP Muhangi, a le réel plaisir d'informer le public bibolais et des environs qu'il procède à l'inscription des nouveaux étudiants pour l'exercice 2026-2027. Les nouveaux étudiants du premier cycle sont accueillis dans les filières suivantes, tels que regroupés dans les domaines ou sections ci-après. Domaine ou section des sciences et technologies avec comme filière biologie chimie, chimie physique, conception des systèmes de formation, géographie et gestion de l'environnement, mathématiques et physique, phytotechnie et défense des cultures, physique et technologie, production et santé animale, sciences et technologies des aliments, technique des services de restauration, technique des services hôteliers, domaine ou section des lettres, langues et arts avec comme filière anglais, culture africaine, français, langues africaines et français latin, domaine des sciences de l'homme et de la société avec la filière de l'histoire, gestion du patrimoine et développement, domaine ou section des sciences économiques et de gestion avec la filière gestion commerciale et administrative. L'ISP Muhangi encourage les parents à placer des bases du développement de notre République en incitant les jeunes à devenir ingénieurs pédagogiques et didactiques et prévenir la pénurie qui se profilerait déjà à l'horizon dans ces domaines socles de la civilisation. À quoi ressemblerait l'avenir de notre jeunesse sans encadreur qualifié à l'école? Les candidats sont priés de se présenter à la paritora 6 au quartier Machanda, cellule Bouhima numéro 92 sur avenue Wabunga Singa du lundi au vendredi de 9h à 16h. Dès l'année académique 2026-2027, les anciens diplômés du premier cycle de l'ancien système sont attendus pour le pré-master pour suivre les passerelles avant de commencer le master proprement dit. Les anciens diplômés du premier cycle, celui des licences et du nouveau système LMD, sont attendus au second cycle ou master du même système dans les filières suivantes: anglais, français, histoire, biologie, géographie, informatique et sciences commerciales. L'agrégation sera fonctionnelle pour mettre à niveau pédagogique les enseignants du secondaire et de les sursis qui ne l'ont pas. La rentrée académique 2026-2027 est fixée au 15 octobre 2026. Bienvenue à tous et à toutes et fructueuses années académiques 2026-2027. Pour d'ambles renseignements, contactez les 09 94 03 76 13.

0: 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Le chef de travaux, Paluku Karungo Pandaleon, a signé.
1: 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Le 13 juillet 2026, le secrétaire général académique Kamber Essia Ipumaja Roger, professeur, a signé le communiqué. Radio

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2: 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Et d'appel à l'assistance. Dans 20 minutes, nous serons pilotés techniquement par Rodrigue Louvalenda. Voici l'intégralité du journal. La situation sécuritaire précaire impacte négativement sur les activités pastorales et social de la paroisse catholique de Kahamba au diocèse de Butembo Beni. Ceci est ressorti du rapport du conseil paroissial tenu ce dimanche 30 août 2026 à cette paroisse en présence du supérieur des Augustins de l'Assomption en province d'Afrique et de son secrétaire qui séjournait dans la zone pour procéder à l'installation du nouveau curé parlant de la vie de la paroisse. Le curé sortant de Kahamba, le père Mwindo Mate François indiquait que cette nouvelle paroisse est en train de grandir. Cependant, la présence de groupes armés dans cette entité ecclésiale a de l'impact sur la pastorale et le social des fidèles chrétiens. Le rapport a fait mention d'au moins 7 groupes armés, dont 6 des Ouazalendo et camps militaires effardissés sur toute l'étendue de la paroisse. Et lors des affrontements entre supporters d'armes, c'est la paisible population qui paie le prix. Se sont désolés les membres du conseil paroissial de Kahamba. Kambal Emmanuel, président de ce conseil, l'a restitué à Radio Moto Butembo Beni.
3: Le problème que nous avons dans notre entité, précisément paroisse de Kahamba,

0: en bas, c'est l'insécurité. Il y a plusieurs groupes armés qui s'affrontent régulièrement. Cela ne nous permet pas de bien évoluer. Les activités pastorales sont aussi affectées. Les écoles n'ont plus assez d'effectifs, puisque nombreux parents préfèrent amener leurs enfants en ville ou d'autres milieux jugés sécurisés pour les études. Cela à cause de la présence de plusieurs groupes armés qui ont installé leurs positions dans cette partie.
1: Et les fidèles de Kaamba invitent les autorités à réglementer la question du Wazalendo dans cette zone.
0: Le message que je donne à nos autorités, nous leur demandons d'organiser un dialogue avec ces groupes armés pour que la paix règne, puisque des fois ils s'affrontent entre eux ou entre eux et population, et cela nous pousse à se déplacer et laisser l'entité. Que les autorités s'impliquent en fait que la paix soit effective ici chez nous.
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1: Kambale Manuel au micro de Joël Mwenge. Écrit en 2023, la paroisse Notre-Dame de l'Espérance de Kaamba couvre une partie du groupement Malio, chefferie des Bachou dans le territoire des Béni. Et c'est mardi 1er septembre 2026 et la date prévue pour la rentrée scolaire 2026-2027 à République démocratique du Congo. Les préparatifs vont au bon train à Kiwanja. Les chefs d'établissement scolaire et les enseignants sont tous mobilisés. Faustin Taouité pour cette fin.
3: À Kiwanja, tout semble prêt pour un bon démarrage de l'année scolaire 2026-2027. À l'Institut Agape, par exemple, ce lundi matin, des ouvriers s'employaient à passer un dernier coup de balai dans les salles de classe pour les apprêter à recevoir les apprenants ce mardi, a-t-on constaté. Et sur les plans administratifs et pédagogiques, tout est prêt pour donner les premières leçons ce mardi, affirme le chef de cet établissement scolaire, Innocent Mumbere Taungula.
4: Nous comptons nous conformer scrupuleusement au calendrier scolaire. Nous avions déjà inscrit les enfants et nous continuons à inscrire les retardataires. Nous avions déjà procédé à la réunion préparatoire de la rentrée scolaire avec les enseignants. Nous avons déjà distribué les manuels, les cahiers, stylos et consorts aux enseignants pour qu'ils préparent bien la matière de demain. Voilà, nous sommes en train de passer au nettoyage des salles pour qu'elles accueillent bien les élèves. La cour scolaire, on est en train de la nettoyer.
3: Côté enseignant, rien n'empêche la rentrée scolaire ce mardi, assure un membre du syndicat national des enseignants d'école primaire publique, Sinepe Rutshuru, Félix Gakiza.
5: L'esprit des enseignants du territoire de Rutshuru est quand même apaisé, d'autant plus qu'il n'y a pas de décision qui vont à l'encontre de la rentrée scolaire qui pointe à l'horizon. Et tous les enseignants sont mobilisés de reprendre le chemin de l'école. Nous sommes en train d'appeler tous les camarades d'enseignants de regagner le chemin de l'école tout en les souhaitant une nouvelle année scolaire de paix, d'apaisement, de patience, mais aussi sans croiser les bras. Nous devons toujours continuer à bousculer le gouvernement.
3: Cependant, ces professionnels de la CRE ont encore quelques revendications au sujet de l'amélioration de leurs conditions salariales, de la paix des enseignants non mécanisés appelés NU et la sortie honorifique de ceux qui ont atteint l'âge de la retraite. Pour Radio Motobutembo Beni depuis Kiwanja, Faustin Taouité.
1: Merci Faustin Taouité depuis Kiwanja. Et préparatif de la rentrée scolaire 2026-2027, les kits de lavage des mains sont déjà visibles dans les écoles de la ville de Butembo pour barrer la route à la maladie à virus Ebola. Le constat a été réalisé par Radio Moto Butembo Beni, c'est lundi 31 2026, à la veille de la rentrée scolaire en République démocratique du Congo. Par exemple, à Takasaka, où il y a bien sûr, au moins 4 écoles, des tanks sont déjà installés pour permettre aux écoliers de se laver régulièrement les mains lors des activités scolaires. Pendant ces temps, on note la présence de menuisiers engagés par la Caritas Goma qui sont en œuvre pour fixer les citernes d'eau qui alimentera les tanks, selon certains directeurs qui se sont confiés hors micro de Radio Moto Butembo, les activités vont débuter à 7h30. Néanmoins, ils encouragent les autres partenaires à renforcer d'autres kits pour mieux protéger les enfants. Et notons que les gouvernements provinciaux avaient assuré que les dispositions sont déjà prises pour que la rentrée scolaire se passe dans le respect des mesures barrières selon les autorités provinciales. Avec l'OMS et l'UNICEF, tout ira bien grâce à leur appui en kit du lavage des mains dans les écoles déjà ciblées.
6: Nos informations continuent.
1: Et la reprise des activités académiques et paracadémiques dans les 11 établissements publics de Goma et Bukavu suspendus pour l'année académique 2026-2027 dépendra de retour à la normalisation de la situation. C'est ce qu'a indiqué le secrétaire général à l'enseignement supérieur universitaire Pacifique Ilosio Imonano vendredi 28 août 2026 lors d'une mise au point consacré à l'application de l'arrêté ministériel portant suspension des activités dans ces institutions. Selon le secrétaire général, les mesures à vigueur ne sont pas définitives et pourront être réévaluées lorsque les conditions permettront un fonctionnement normal des établissements concernés. Seule une évolution vers la normalisation permettra d'évaluer l'opportunité d'une levée de ces mesures et d'envisager la reprise des activités académiques et para-académiques, a-t-il déclaré. L'administration de l'ESU insiste sur le fait que l'arrêté ministériel ne portait pas sur la fermeture des établissements, mais sur la suspension temporaire des activités académiques. Il s'agit d'une suspension des activités d'inscription, de réinscription, d'enseignement, d'évaluation et de délibération et non d'une fermeture des établissements concernés, a précisé Pacifique Ilosio Imonano. Le secrétaire général de l'enseignement supérieur et universitaire justifie également cette décision par la nécessité de garantir la régularité du parcours académique et la reconnaissance du diplôme délivré en République démocratique du Congo. Selon lui, les non-respects de normes légales encadrant la délivrance des titres académiques pourrait affecter leur reconnaissance ainsi que les perspectives de mobilité académique et professionnelle des étudiants, tout écart par rapport aux exigences légales en matière de délivrance des diplômes risque de compromettre la mobilité académique et l'employabilité des étudiants, a-t-il averti. Face aux critiques et aux interprétations politique de l'arrêté, le secrétaire général affirme que la décision répond à des considérations administratives et sécuritaires. L'objectif, selon l'ESU, est de prévenir le risque susceptible d'affecter les étudiants, les personnels et le fonctionnement régulier des institutions universitaires concernées. Le secrétaire général a également évoqué la situation administrative des établissements visés, estimant que leur gestion doit rester conforme au texte en vigueur afin de préserver les droits du personnel. Il n'est pas acceptable que les établissements soient pilotés par des responsables dont la qualité n'est pas reconnue au détriment de la carrière et du droit du personnel, a-t-il déclaré. Cette clarification intervient après la publication de l'arrêté ministériel suspendant les activités académiques et paracadémiques dans 11 établissements publics dont la qualité n'est pas reconnue au détriment de la carrière et du droit du personnel, a-t-il déclaré. Cette clarification intervient après la publication de l'arrêté ministériel suspendant les activités académiques et paracadémiques dans 11 établissements publics dont la qualité n'est pas reconnue au détriment de la carrière et du droit du personnel, a-t-il déclaré. Cette clarification intervient après la publication de l'arrêté ministériel suspendant les activités académiques et paracadémiques dans 11 établissements publics dont la qualité n'est pas reconnue au détriment de la carrière et du droit du personnel, a-t-il déclaré. Cette clarification intervient après la publication de l'arrêté ministériel suspendant les activités académiques et paracadémiques dans 11 établissements publics dont la qualité n'est pas reconnue au détriment de la carrière et de droit du personnel, a-t-il déclaré. Cette clarification intervient après la publication de l'arrêté ministériel suspendant les activités académiques et paracadémiques dans 11 établissements publics dont la qualité n'est pas reconnue au détriment de la carrière et du droit du personnel, a-t-il déclaré. Cette clarification intervient après la publication de la

0: arrêté ministériel suspendant les activités académiques et paracadémiques dans 11 établissements publics dont la qualité n'est pas reconnue au détriment de la carrière et du droit du personnel, a-t-il déclaré. Cette clarification intervient après la publication de l'arrêté ministériel suspendant les activités académiques et paracadémiques dans 11 établissements publics dont la qualité n'est pas reconnue au détriment de la carrière et du droit du personnel, a-t-il déclaré. Cette clarification intervient après la publication de l'arrêté ministériel suspendant les activités académiques et paracadémiques dans 11 établissements publics dont la qualité n'est pas reconnue au détriment de la carrière et du droit du personnel, a-t-il déclaré. Cette clarification intervient après la publication de l'arrêté ministériel suspendant les activités académiques et paracadémiques dans 11 établissements publics.
1: L'activité économique évolue quand même. Oui, certains arrivent au marché. Il y avait des
0: personnels, a-t-il déclaré. Cette clarification intervient après la publication de l'arrêté ministériel suspendant les activités académiques et paracadémiques dans 11 établissements publics.
1: L'activité économique évolue quand même. Oui, certains arrivent au marché. Il y avait
0: du personnel, a-t-il déclaré. Cette clarification intervient après la publication de l'arrêté ministériel suspendant les activités académiques et paracadémiques dans 11 établissements publics.
1: L'activité économique évolue quand même. Oui, certains arrivent au marché. Il y avait
0: du personnel, a-t-il déclaré. Cette clarification intervient après la publication de l'arrêté ministériel suspendant les activités académiques et paracadémiques dans 11 établissements publics.
1: L'activité économique évolue quand même. Oui, certains arrivent au marché. Il y avait
0: du personnel, a-t-il déclaré. Cette clarification intervient après la publication de l'arrêté ministériel suspendant les activités académiques et paracadémiques dans 11 établissements publics.
1: L'activité économique évolue quand même. Oui, certains arrivent au marché. Il y avait des
2: choses. Ce lundi 31 août 2026, une petite enquête sur les pertes que connaissent les tenanciers des structures sanitaires incendiées. Votre média est entré en contact avec les responsables du centre hospitalier Boramaïcha, dont le dernier bâtiment a été incendié la nuit du samedi 30 août 2026 en cellule Ebosea, quartier Mukalangiroa, commune Boulamba. Sous les chocs, les promoteurs et le responsable de ce centre hospitalier n'en arrivaient pas. Sans compter les bâtiments incendiés d'environ 40 chambres avec une capacité d'accueil de 50 lits, un capital de plus ou moins 20 000 $ américains est réduit en cendres. Ce sont essentiellement les matériels de travail brûlés à l'intérieur du bâtiment. Notre interlocuteur a donné à notre reporter certains détails. Il indique que l'équipement de la salle d'opération est estimé à 8 000 $, celui de la maternité est de $500 américains, alors que les matériels de soins intensifs sont estimés à $2 500. Sans compter les matériels brûlés. Dans les laboratoires, la salle de consultation et la réception évaluée à plus de $5 000, les promoteurs et les responsables du centre hospitalier Boramaïcha restent inquiets d'une dette de plus de $39 000 américains qu'ils ont contractée dans une banque de Boutembo. Toute cette situation plonge ces opérateurs dans les domaines de la santé dans un état qu'ils jugent inexplicable. Tout ce qu'ils voient devant eux, c'est leur vie qui est mise en ruine. C'est pourquoi ils appellent la population au bon sens avant de décider de sondier une structure sanitaire quelconque.
3: Et double meurtre dimanche vers 21h dans le village Kecha Goma, agroupement Busanza, près de la frontière RDC-Ouganda. Des inconnus armés ont tué par balle deux personnes. Les victimes sont deux voisins, une femme, Aïcha, et un homme, Johanna Baziaka, selon les sources à Kitagoma. Le bourreau a surpris les deux victimes entrant, les su parler dans la cour chez Johanna Baziaka. Il a tiré dessus avant de se retrancher dans la nature, et laissant les deux personnes périr, les deux personnes mourir. Nos sources affirment que ce lundi matin, la situation était plutôt calme à Kitagoma et dans toute la localité Nyamagana. Voilà. Alors, les incursions répétitives attribuées aux rebelles de l'EDF dans plusieurs zones de la province de l'Ituri affectent également les activités économiques et commerciales, une situation qui pèse sur les conditions de vie de nombreuses populations de la région. Le constat a été réalisé par Raoul Vingi, géré ancien journaliste vivant à Biakato, à la Croix

0: plusieurs commerçants sont confrontés à plusieurs difficultés au marché central du Biakato. Par exemple, plusieurs commerçants ont du mal à écouler leurs marchandises. Les populations vivant à majorité de l'agriculture et des activités minières n'accèdent plus à leurs champs ou carrières, faute de sécurité, ainsi une baisse du capitaux pour certains commerçants avec des conséquences sur leurs revenus et leurs moyens de subsistance s'observe. Et face à cette situation, la sécurisation des zones touchées par l'activisme de l'ELIEF apparaît comme un enjeu important pour permettre à la population de reprendre normalement les activités économiques et commerciales, estime notre source. Raoul Vingéry appelle ainsi à une attention particulière sur les conséquences économiques de l'insécurité qui affecte les populations des Litouri. Voilà tout pour cette première partie du journal. La seconde est consacrée au sport.
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0: Nous commençons à karaté où les karatékas de la ville de Butembo ont combattu dimanche hier 30 août 2026 avec les pères assomptionnistes vivant à Kambali dans la ville de Butembo. Les pratiquants de cette discipline ont profité de leur entraînement collectif pour rendre hommage à l'ancien préfet de l'Institut Kambali, père Kishindo Aimar, décédé le 30 juillet 2026, conduit par le président intérimaire de la Ligue du Karaté au Nord Kivu, maître Sani Jeff. Ces sportifs se sont dit reconnaissants de la générosité dont ils étaient bénéficiaires de la part de cet ancien préfet qui leur cédait facilement les infrastructures du collège Kambali, notamment la salle pour les entraînements dominicaux. Les karatékas se disent concernés par la disparition du père Kishindo.
3: Comme vous le savez, le gouvernement n'a pas songé à nous doter des infrastructures pour pouvoir pratiquer le karaté. C'est pourquoi nous recourons chaque fois à certaines personnes de bonne volonté, et notamment le préfet de l'Institut Kambali, qui nous accordait la salle sans beaucoup de peine. Et c'est pourquoi lorsque nous avons appris sa mort, bon, ça a été tellement un choc pour nous. C'est pourquoi nous avons estimé nécessaire venir ce dimanche, aujourd'hui dimanche 30 août 2026, à l'Institut Kambali, tout juste pour lui rendre nos derniers hommages à titre de reconnaissance par rapport à cette générosité qu'il affichait à notre endroit, monsieur le journaliste. C'est dans cette optique-là, donc, nous présentons nos sincères condoléances au père assomptionniste, en particulier sa famille biologique, mais aussi le diocèse de Butembo Beni, pourquoi pas, d'une manière générale, étant donné que les différents lieux où les karatékas s'entraînent ici en ville à Butembo en particulier, ce sont les concessions des catholiques.
0: Et marqué par cet acte de karatéka, les autorités de l'Institut Kambali ont promis les accueillir comme auparavant. Romain Katsouva, secrétaire du nouveau préfet, le père Paulin Yakuno, qui l'a donc délégué.
4: Oui, c'est pour vous remercier pour votre arrivée. On a toujours dit que ce sont les familles qui se rencontrent. Les gens qui ne vous connaissent pas ont toujours été des passages. Alors ceux qui arrivent viennent manifester leur reconnaissance. Dans ce sens, c'est notre famille, nous sommes tous en déhé, mais il faut toujours comprendre qu'il nous a déjà quittés. Il faut tout simplement s'adapter à celui qui arrive. Il va chaque fois aussi nous accueillir comme l'autre. Sinon, au nom du préfet et au nom de l'école, merci d'être venu.
0: Et...

0: d'affiliation à la FIFA, signalons que le club connaît des entraîneurs, à savoir Justin Kanda Kilmali et Paulin Moussemé. Et le footballeur congolais Sami Albassian va jouer au sein d'FC Les Aigles du Congo de Kinshasa, vice-champion de la LINAFOOT Ligue 1. Et victime d'un AVC en 2025, Bastien avait été plongé dans les comas avant de retrouver les terrains. Né à Belgique, le Congolais a évolué dans plusieurs grands clubs européens, parmi lesquels Anderlecht, les Standards de Liège, Brunei FC et Kasimbasa. Samuel Bastien compte 8 sélections chez les Léopards de la RDC. Il a disputé quelques matchs des éliminatoires de la Coupe du Monde Qatar 2022 et de la CAN Côte d'Ivoire 2023. Et les Léopards basket de la RDC ont battu les Égyptiens par 77 sur 75 points. Dimanche hier, 30 août 2026, les Congolais ont ainsi signé leur première victoire à 3 sorties à Dakar au Sénégal. C'était dans un match comptant pour la troisième et dernière journée des éliminatoires dans les groupes F, de la quatrième fenêtre dans la zone Afrique du Mondial prévu du 27 août 2027 au 12 septembre. Ça sera à Doha au Qatar. Les Léopards ont terminé la tête haute à 3 sorties après 2 défaites d'entrée contre les Angolais et les Maliens. La République démocratique du Congo réalise une belle performance dans le groupe F qui lui permet de poursuivre sa campagne sur une note positive. C'est tout, mais je vais revenir tout à l'heure pour vous lire un communiqué.
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2: Deux sujets dominent les journaux Paris ce lundi 30 août à Kinshasa. Le dialogue national annoncé par Félix-Antoine Tshisekedi Tshilombo et sa visite dans l'espace Grand Kassai. La presse s'intéresse notamment aux contours du forum, aux conditions de participation et aux attentes qu'il suscite, mais aussi aux enjeux socio-économiques liés au déplacement présidentiel à Mbujimayi. Dialogue national, les contours du processus continuent de faire débat, les phares, dialogue national, les chasseurs des postes à colère. Les phares revient largement sur l'annonce du dialogue national et s'attarde sur ce qui constitue à ses yeux une rupture avec le précédent processus politique. Il continue de faire débat. Les phares, dialogue national, les chasseurs des postes à colère. Les phares revient largement sur l'annonce du dialogue national et s'attarde sur ce qui constitue à ses yeux une rupture avec le précédent processus politique. Il continue de faire débat. Les phares, dialogue national, les chasseurs des postes à colère. Les phares revient largement sur l'annonce du dialogue national et s'attarde sur ce qui constitue à ses yeux une rupture avec le précédent processus politique. Il continue de faire débat. Les phares, dialogue national, les chasseurs des postes à colère. Les phares revient largement sur l'annonce du dialogue national et s'attarde sur ce qui constitue à ses yeux une rupture avec le précédent processus politique. Il continue de faire débat. Les phares, dialogue national, les chasseurs des postes à colère. Les phares revient largement sur l'annonce du dialogue national et s'attarde sur ce qui constitue à ses yeux une rupture avec le précédent processus politique hors débat. Actualité possédée, rapporte l'appel de la jeunesse pour la paix et la réconciliation JPR aux membres de la coalition 64. Les invitant à rejoindre les processus. À l'inverse, 7 sur 7 possédés relaient la position de Jean-Marc Kabound Akabound qui conteste, les diagnostics dressés par Félix Tshisekedi sur les fragilités de l'État et rejette la démarche proposée. De son côté, l'Agence congolaise de presse ACP s'intéresse à la dimension internationale du processus et relève et signale de Washington à faveur de dialogue inclusif. Grand Kassai, les ententes économiques au centre de la visite présidentielle. La tempête des tropiques revient également sur la visite de Félix-Antoine Tshisekedi Tshilombo à Mbujimayi. Le journal évoque notamment l'accueil réservé au chef de l'État lors de la dédicace d'une église ainsi que de ses visites sur différents chantiers d'infrastructures, notamment l'aéroport et sur la voirie. La CP titre, espace grand.

0: En Kassai, un plan intégré de développement présenté au président Tshisekedi. La CP met l'accent sur les plaidoyers présentés au chef de l'État en faveur des plans intégrés de développement et d'industrialisation du Grand Kassai. Cette proposition repose notamment sur le développement de l'électricité, des routes, de l'agriculture et de l'industrie, avec pour objectif de favoriser la création d'emplois et l'amélioration des conditions de vie. Lors de la cérémonie religieuse à Mbujimayi, Mgr Emmanuel Kassanda a plaidé pour des projets clairement définis, financés, programmés et suivis dans les temps. Dans un autre registre, 7 sur 7 possédés mettent en lumière les difficultés économiques auxquelles sont confrontées les populations de Mbujimayi. Les médias relaient notamment les plaidoyers de Mgr Kassanda face à la hausse suivie dans les temps. Dans un autre registre, 7 sur 7 possédés mettent en lumière les difficultés économiques auxquelles sont confrontées les populations de Mbujimayi. Les médias relaient notamment les plaidoyers de Mgr Kassanda face à la hausse suivie dans les temps. Dans un autre registre, 7 sur 7 possédés mettent en lumière les difficultés économiques auxquelles sont confrontées les populations de Mbujimayi. Les médias relaient notamment les plaidoyers de Mgr Kassanda face à la hausse suivie dans les temps. Dans un autre registre, 7 sur 7 possédés mettent en lumière les difficultés économiques auxquelles sont confrontées les populations de Mbujimayi. Les médias relaient notamment les plaidoyers de Mgr Kassanda face à la hausse suivie dans les temps. Dans un autre registre, 7 sur 7 possédés mettent en lumière les difficultés économiques auxquelles sont confrontées les populations de Mbujimayi. Les médias relaient notamment les plaidoyers de Mgr Kassanda face à la hausse.
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